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1: Bonjour à tous, Sébastien Lecornu se rendra en Gironde lundi 17 août accompagné de plusieurs ministres. Le Premier ministre s'entretiendra avec les élus locaux et les acteurs de la reconstruction après l'incendie qui a ravagé 42 000 hectares, le plus vaste en superficie depuis 1949 en France, qui a entraîné l'évacuation de plus de 220 000 personnes et détruit près de 240 habitations. De nombreuses entreprises ont également été touchées. Le gouvernement a déjà annoncé un dispositif exceptionnel d'indemnisation de l'activité partielle pour les TPE et PME des zones évacuées. D'importants moyens ont été déployés hier en fin de journée dans l'Aude. Un incendie provoqué par un accident de la route a parcouru plus d'une centaine d'hectares dans le massif des Corbières près de Narbonne où 11 000 hectares avaient brûlé l'an dernier. Pas moins de 240 pompiers, 60 véhicules et 10 aéronefs dont 4 canadaires et 2 dash ont été déployés. Le feu était hier soir contenu dans son enveloppe. Une vingtaine d'habitations ont pu être épargnées. Le Conseil constitutionnel a validé hier l'ensemble de la nouvelle loi de programmation militaire avec une nouvelle trajectoire de 436 milliards d'euros pour le budget des armées d'ici 2030. Le texte comprend un nouvel état d'alerte de sécurité nationale. Les sages n'ont censuré aucune mesure ni émis de réserve. Près de 21 millions de Français exposés à une fraude massive. Le Crédit Agricole a été ciblé par une vaste opération de fraude. Des hackers ont usurpé l'identité de la banque afin d'arnaquer des victimes. Au moins 912 personnes auraient saisi leurs identifiants bancaires. Un cas d'antivirus a été détecté chez un touriste ayant séjourné en France le mois dernier. Une annonce faite hier par le ministère de la Santé. Le patient concerné est désormais isolé avec sa famille en Espagne. Un groupe d'experts scientifiques s'est réuni hier afin de déterminer la conduite à tenir. Une coordination à l'échelle européenne est également mise en place. Et Kim Lecourt-Piennard a remporté hier au sprint la 6e étape du Tour de France féminin devant la Française Cédrine Kerbaol. Au programme aujourd'hui, 147 km jusqu'au Mont Ventoux.

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1: 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Bonjour, c'est Arnold Turbus sur Demoiselle. Je vous présente mon nouveau titre en featuring avec Étienne Dao. Voici Laurie Sky sur la radio d'ici.

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0: Demoiselle au cœur des souvenirs avec les Fagnons Cannibals à l'instant, c'était Good Think. Merci de nous avoir choisis. Et bienvenue sur Demoiselle, votre radio préférée en Charente-Maritime. C'est la radio d'ici que vous écoutez. 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
0: 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Émilie Bellet, bonjour.
2: Bonjour à tous. D'importants moyens ont été déployés hier en fin de journée dans l'Aude. Un incendie provoqué par un accident de la route a parcouru plus d'une centaine d'hectares dans le massif des Corbières près de Narbonne, où 11 000 hectares avaient brûlé l'an dernier. Pas moins de 240 pompiers, 60 véhicules et 10 aéronefs, dont 4 canadaires et 2 Dash, ont été déployés. Le feu était hier soir contenu dans son enveloppe. Une vingtaine d'habitations ont pu être épargnées. Quelques jours après l'arrestation d'un autre gros narcotrafiquant, Rachid Dja, membre du réseau de la Castellane à Marseille, a été interpellé lundi par les autorités algériennes puis placé sous contrôle judiciaire. Les noms de ces deux criminels visés par des mandats d'arrêt en France avaient été transmis par Gérald Darmanin à ses homologues algériens en mai dernier lors de sa visite à Alger. 5 ans de prison, c'est la peine infligée par le tribunal judiciaire de Mulhouse à l'encontre d'un homme de 53 ans jugé pour détention en récidive de plus de 430 000 photos et vidéos pédopornographiques. Il avait été repéré fin mars en train de prendre des photos dans un jardin d'enfants, un comportement qui avait amené une mère de famille à alerter les forces de l'ordre. Le quinquagénaire avait déjà été condamné en septembre 2022 à 3 ans de prison, dont un avec sursis pour des faits similaires. Le ministre de l'Intérieur, Laurent Nunez, appelle les préfets et les responsables de sécurité à maintenir une extrême vigilance en vue de la fête chrétienne de l'Assomption le 15 août. En cause, le niveau élevé de la menace terroriste qui continue de peser sur notre pays, ainsi que la persistance des tensions au plan international. L'an dernier, 843 actes antichrétiens ont été recensés, soit une hausse de 9% par rapport à 2024. Donald Trump a affirmé hier que le détroit d'Ormuz, artère maritime cruciale verrouillée par Téhéran depuis le début de la guerre contre l'Iran, pourrait prochainement rouvrir. Le président américain a assuré que des discussions à ce sujet se passaient très bien. Et du tennis avec le Masters 1000 de Montréal, le français Arthur Fils s'est imposé 6-3-6-2 hier soir face à l'Argentin Mariano Navone. Il se qualifie pour les huitièmes de finale. C'est fini en revanche pour Titouan Drogué, battu par l'Américain Nakashima.
0: Merci beaucoup. Retour de l'info dans une heure. À tout à l'heure.

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1: 7h03, bonjour à tous, on est en direct comme chaque matin. On aurait dû se coucher plus tôt, votre prime time sur Demoiselle. Je suis ravi de vous retrouver, Cyril Thomas avec vous jusqu'à 9h dans un premier temps. Et puis j'aurai le plaisir également de vous tenir compagnie jusqu'à 12h30. Cette fois-ci pour vos matinales, on va s'intéresser à plein de choses. Comme chaque jour, l'info d'ici avec Emmanuel Bidot ce matin. L'histoire de tout savoir sur l'actualité locale et départementale. On n'oubliera pas également votre météo. Le soleil va dominer largement, pas ou peu de nuages en tous les cas pour aujourd'hui, avec des températures qui grimpent un peu. 28 à 31 degrés, on va faire un point complet juste après l'information locale et départementale. Et puis dans quelques minutes, je vous parlerai également du saint du jour et les anniversaires de vos stars préférées. La musique, l'histoire de bien se réveiller ce matin. Voici le nouveau Mylène Farmer qui a pour titre C'est à qui le tour maintenant ?

0: Il y aura donc un nouvel album dans quelques semaines pour la chanteuse Mylène Farmer et peut-être une tournée, on l'espère. Avec cette nouvelle chanson, c'est à qui le tour à l'instant, 7h06. Aujourd'hui, vendredi 7 août, nous fêtons les Gaëtans. Bonne fête à vous, c'est l'anniversaire de Bruno Pelletier aujourd'hui. 64 ans aujourd'hui, Bruno Pelletier qui chantait dans Notre-Dame de Paris. 63 ans pour le sportif Alain Robert. Alors Alain Robert qui est grimpeur, connu pour ses ascensions en solo intégral de gratte-ciel sans corde ni équipement de sécurité, ce qui lui vaut le surnom de Spider-Man français. 67 ans pour Brooke Dickinson, c'est le chanteur emblématique du groupe de heavy metal Iron Maiden. Bon anniversaire à vous également si vous êtes né un 7 août.
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0: Demoiselle, on vous réveille tendrement ce matin avec un chanteur plutôt discret, hein, Gérald de Palmas à l'instant avec ce succès il y a quelques années. C'était au bord de l'eau sur Demoiselle. Merci d'être avec nous. 7h15, c'est l'heure de retrouver l'info d'ici.
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0: Demoiselle Matin, c'est l'heure de s'informer. L'info d'ici avec tout de suite les titres de l'actualité. Emmanuel Bidot.
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5: À Rochefort, un festival des pompiers sobres. Cette année, l'événement se déroule aujourd'hui dans un contexte difficile pour les soldats du feu qui luttent contre les nombreux incendies. Le collectif Estuaire 2050 prépare deux recours contre l'usine à saumon du Verdon. Les opposants ont bon espoir de faire obstacle au projet. Et puis la CGT se mobilise contre la fermeture temporaire du bloc opératoire de l'hôpital de Saint-Jean-d'Angély. Le syndicat craint une fermeture définitive si la direction ne trouve pas de remplaçant. Et puis il est sorti pour aujourd'hui dans Quartier d'été avant la météo. Un temps toujours estival aujourd'hui.
0: Le journal d'information locale et départemental, Emmanuel Bidot. Bonjour Emmanuel.
5: Bonjour Cyril, bonjour à tous. À Rochefort, le festival des pompiers maintenu est placé sous le signe de la sobriété. Après les feux de forêt en Gironde et la disparition de 4 soldats du feu en France ces dernières semaines, les pompiers rochefortais se sont demandé s'ils devaient organiser leur traditionnel bal. Et finalement, ils ont décidé de maintenir l'événement qui se déroule donc aujourd'hui. Un festival adapté et donc plus sobre qu'à la coutume. Sans feu d'artifice, ni chaud, mais des cagnottes en faveur des pupilles, des pompiers et du secours populaire. Les précisions de l'adjudant-chef François Guibert, président de l'Amicale des pompiers de Rochefort.
6: Alors un festival cette année beaucoup plus sobre par rapport à l'activité opérationnelle et par rapport aussi malheureusement à la perte de collègues. Depuis juillet, 4 sapeurs-pompiers sont décédés au niveau des feux. Donc quelque chose de plus sobre pensé, on ne se voyait pas par exemple faire le feu d'artifice actuellement, même si on aurait eu peut-être l'autorisation, mais on ne se voyait pas faire ce feu d'artifice, donc le feu d'artifice est annulé. Le show fait par les pompiers, la même chose, est annulé pour vraiment tendre sur quelque chose de sobre. Petite particularité cette année, une part des bénéfices, s'il y a bénéfice, mais ça je n'en doute pas, une part des bénéfices sera reversée à deux associations. C'est pour ça aussi qu'on a décidé de conserver le festival. Donc premier chèque versé à l'œuvre des pupilles, puisque malheureusement encore une fois 4 collègues sont décédés. Et la deuxième au secours populaire par rapport aux gens qui ont tout perdu au niveau de la Gironde. Donc il y aura une somme de reversée à ces deux associations.
5: Un festival qui sera également l'occasion de souligner la mobilisation des pompiers rochefortais sur les différents incendies en Gironde, Landes, mais aussi dans d'autres départements, environ une quinzaine. Ouverture du centre de secours principal des pompiers de Rochefort à partir de 13h aujourd'hui, avec de nombreuses initiations et animations avant le lancement du festival à partir de 19h. L'entrée est gratuite. Le collectif Estuaire 2050, déjà prêt à contester l'autorisation de l'usine à saumon du Verdon, le collectif en lutte contre l'implantation de l'usine de l'autre côté de l'estuaire n'est pas surpris par le feu vert de la préfecture. La préfète a signé lundi l'autorisation environnementale pour l'implantation de l'usine. Deux recours sont en préparation, l'un sur le permis de construire, l'autre sur l'autorisation environnementale. La décision de la préfecture est tout sauf une surprise pour Eric Benz, porte-parole d'Estuaire 2050.
7: Rien n'est perdu pour le moment, on s'y attendait, ça nous a mis un choc quand même, mais on s'y attendait quand même, puisque je vous dis, ça fait 3 mois qu'on travaille sur les recours, donc je pense que c'était assez prévu. c'était assez prévisible que ça se passe comme ça, puisque l'enquête publique, faut rappeler quand même que l'enquête publique a réuni 23 000 contributions, c'est unique en France, c'est le record du monde, là. Et que personne n'en a tenu compte, en fait, de ces contributions négatives. Donc aujourd'hui, on se dit, s'ils tiennent pas compte des résultats, parce que le commissaire enquêteur remet un avis positif pour le projet, alors que sur les 23 000 contributions, il y en a quand même 98% qui sont contre le projet. C'est quand même incroyable. Un commissaire enquêteur retraité de l'EDF, on a pris des gens qui ne connaissaient pas le dossier, qui s'y connaissaient pas du tout. Et on a eu des contributions qui émanaient de scientifiques, d'associations environnementales reconnues, et on n'a pas tenu compte de leurs remarques, et l'arrêté de la préfète n'en tient pas compte non plus.
5: À terme, l'entreprise projette une production de 10 000 tonnes de saumon par an et la création de 250 emplois pour un investissement de 275 millions d'euros. Le collectif se prépare à des manifestations à la rentrée. La CGT des hospitaliers de Sainte-Saint-Jean-d'Angély inquiète de la fermeture temporaire du bloc opératoire. Le 27 juillet dernier, le centre hospitalier de Saint-Jean a annoncé la fermeture temporaire du bloc pour le mois de septembre et d'octobre en vue d'un départ d'un des anesthésistes du site de Saint-Jean. La direction a préféré fermer temporairement afin de garantir la continuité, la qualité et la sécurité des soins pour tous les patients sans perte de chance, explique l'hôpital dans son communiqué. La crainte de la CGT est de voir cette fermeture temporaire devenir définitive et entraîner la fermeture en cascade d'autres services. Monique Baron, secrétaire générale CGT des hospitaliers angériens et saintais.
8: Si le bloc n'ouvre pas, ne rouvre pas, ça veut dire que la chirurgie sera impactée. Ça veut dire que la stérilisation, le service de la stérilisation, ça sera pareil. Qui dépend de la pharmacie, c'est pareil. Est-ce qu'on a besoin d'avoir après deux pharmacies sur deux sites différents? La radio, les urgences qui sont aussi menacées. Enfin voilà, donc c'est un petit peu un château de cartes qui se casse la figure. Et voilà, donc ça fait partie de nos craintes.
5: Les deux mois de fermeture, l'hôpital de Saint-Jean-d'Angély maintiendra les consultations chirurgicales et les opérations sous anesthésie locale. Contacté par demoiselle, le centre hospitalier assure qu'il s'agit d'une fermeture temporaire, le temps de trouver un ou une anesthésiste.
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5: Rochefort a un bébé python royal en plein centre-ville. La police municipale a dû gérer une situation pour le moins inédite. Fin juin, ils ont été appelés pour prendre en charge un petit serpent dans une rue du centre-ville. Saint-Palais-sur-Mer, baignade interdite. Quel est le problème avec la station d'épuration? La baignade a été interdite à deux reprises sur la Grande Côte au mois de juillet. Si la station est pointée du doigt, de nombreuses contre-vérités circulent. Explication. Et puis, Île d'Oléron, 700 km, 40 000 mètres de dénivelé, le défi XXL de deux Oléronais. 40 ans après son papa, Romain Ohar a souhaité se lancer dans les pas de celui-ci. En s'attaquant à la haute route pyrénéenne, mythe des randonneurs, il a embarqué dans l'aventure son ami Jonas Gilles.
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5: Et on passe maintenant à vos sorties de ce vendredi dans Quartier d'été.
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5: En Pays Marais-Nouéron, un grand village, un marché des petits créateurs avec animation musicale à partir de 18h30 à la maison éco-paysanne. En Pays Rochefort, à Cabariot, le festival Rencontre Nomade s'ouvre ce soir au lac à partir de 19h. En Pays Rouennais, à Saujon, un concert basson et orgue avec Alexandra Salle et Frédéric Desenclos en l'église à 20h30. Et puis en Pays Saintet, la chapelle des Pots en fête avec les échappées rurales, marché fermier et spectacle de rue au programme.
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5: Un temps agréable, Cyril.
0: Absolument, une magnifique journée d'été s'annonce sur la Charente-Maritime sous un soleil généreux qui brillera du matin jusqu'au soir. Le vent de nord-est restera faible, apportant une légère touche de fraîcheur, notamment sur le littoral. Mais les températures remontent. 27 degrés à Saint-Martin-de-Ré, 28 degrés à Saint-Pierre-d'Oléron, 30 degrés à La Rochelle. Elles atteindront jusqu'à 31 degrés, notamment à Rochefort, Saint-Troyant, Saint-Jean-d'Angély. Une chaleur estivale bien installée, mais qui restera globalement agréable grâce à un vent discret. Demain, samedi, le soleil conservera une belle place. Les températures poursuivront leur hausse avec une chaleur qui deviendra plus marquée. Les maximales atteindront déjà des niveaux très élevés de 32 à 35 degrés demain après-midi.
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5: Merci d'avoir suivi cette édition. Excellente matinée sur Demoiselle.
0: Merci beaucoup Emmanuel. On vous retrouve dans un instant pour la météo marine pour celles et ceux qui vont aller travailler en mer. Et l'expresso de l'info également à suivre. L'info sport dans 3 minutes avec le retour de Émilie Bellé. Voici Bruno Mars dans votre radio On My Soul.

0: Demoiselle, belle journée avec Bruno Mars à l'instant, On My Soul.
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0: Journée portes ouvertes de l'aérodrome de Saint-Pierre-d'Oléron ce dimanche 9 août. Venez découvrir le monde de l'aviation et les ailes oléronaises. Le club ULM Oléronais et l'Air Model Club Oléronais vous invite donc ce dimanche de 8h à 20h. Profitez de vols découvertes en avion ou en ULM. Vols découvertes d'une durée d'environ 20 minutes pour 50€ par personne. Sur place, de nombreuses animations vous attendent. Exposition de modèles réduits, simulateurs de vol, stand de l'armée de l'air. Informations sur le BIA, voiture ancienne, avion biplan et une surprise également préparée par les pilotes. Des espaces détente, restauration, glace et rafraîchissement seront disponibles ainsi qu'une boutique de goodies aux couleurs de l'aérodrome. Journée portes ouvertes de l'aérodrome de Saint-Pierre-d'Oléron, ce sera ce dimanche 9 août. Vous allez même peut-être pouvoir venir en vélo, privilégier l'accès d'ailleurs par la piste cyclable jusqu'à l'aérodrome de Boisfleury, c'est à Saint-Pierre-d'Oléron. Merci d'être avec nous, bon réveil, 7h30.
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0: Et c'est avec Émilie Bellet. Bonjour Émilie.
2: Bonjour à tous. Kim Lecourt-Piennard a remporté hier au sprint la 6e étape du Tour de France féminin à Tournon-sur-Rhône. La Mauricienne s'est imposée devant la Française Cédrine Kerbaol et remonte au 9e rang du général. Marlène Reusser conserve le maillot jaune. Le départ de la 7e étape sera donné cet après-midi à 13h15 de la Voulte-sur-Rhône. Au programme, 146,8 km à parcourir jusqu'au Mont Ventoux, soit l'étape reine de ce tour. Pour rappel, en raison du risque incendie, les routes du massif des Dentelles de Montmirail que le peloton doit emprunter lors de cette étape seront interdites au public. Le Néerlandais Bart Lehman a remporté hier à la 4e étape du Tour de Pologne. Il récupère le maillot de leader, possession jusqu'ici du sprinter Jonathan Milan, vainqueur sans conteste des 3 premières étapes. Le Français Axel Laurens termine 3e derrière l'Italien Christian Scaroni. Au programme aujourd'hui pour les coureurs, 218,5 km. Du tennis avec le Masters 1000 de Montréal, Arthur Fils s'est imposé 6-3-6-2 face à l'Argentin Mariano Navone et se qualifie pour les 8e de finale. C'est fini en revanche pour Titouan Drogué qui n'a cependant pas démérité face à l'Américain Nakashima, 4-6, 6-2, 7-5. Arthur Rinderknecht, lui, s'est qualifié pour le prochain tour suite à l'abandon dans le deuxième set de l'Américain Tiafoe. L'Espagnol Rafael Rodar a sorti l'Italien Muzzetti en 2-7, 6-4, 6-3 du côté des têtes de série. L'Américain Ben Shelton affronte ce soir le Belge Zazu Bergs. Les femmes, elles, s'affrontent à Toronto. Ça passe pour la numéro 1 mondiale Aryna Sabalenka. Notamment en lice ce soir Elena Rybakina ou encore Naomi Osaka. De la moto également au programme ce week-end avec le Grand Prix de Grande-Bretagne. Départ des essais libres 3 aujourd'hui à 12h45. Et côté rugby, le Stade français a annoncé hier avoir subi une cyberattaque revendiquée par le groupe de hackers Killin, présumé basé en Russie. Un compte à rebours a été lancé avant la publication des données personnelles des joueurs.
0: Merci beaucoup Émilie, on vous retrouve dans une demi-heure pour l'info nationale et internationale cette fois-ci.
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0: Allez, dans un instant, on accueille Tom Kazak pour les pronostics épiques de ce vendredi. Voici Manon Lisa dans votre rendez-vous, on aurait dû se coucher plus tôt, avec le petit pêcheur. C'est

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1: Demoiselle, 7h34, on va écouter Jermaine Jackson, Piazzadora dans un instant. When the rains begin to fall. C'est l'heure de retrouver Tom Kazak pour les courses.
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3: Bonjour, bonjour à tous. Retour à Cabourg et les 2750 mètres du prix Bruno Cocatrix à l'occasion du Quintet Plus de ce vendredi 7 août 2026. Il réunira 16 concurrents âgés de 7 à 11 ans n'ayant pas gagné 214 000 euros départ prévu, 20h15. En tête de notre sélection, le 9, Joker Damaro, sur la lancée de sa dernière prestation, il visera la victoire. Suivi du 15, Jasmin Gemma, toujours ou presque dans la bonne combinaison, il est incontournable en pareille sélection. Le 2 joker du match doit peu à très belle cote prendre une place sur le podium. Le 14 indique sur la montante actuellement. Et enfin le 12, Jocelyne va évoluer dans son jardin. Ici même, il complétera notre sélection. Une sélection que vous pouvez retrouver sur ma chaîne YouTube Tom Kazak, les pronostics hippiques avec mes dernières minutes. Donc notre choix aujourd'hui, premier le 9, joker d'Amaro. Second le 15, Jasmin Gemma. Troisième le 2, joker du match. Quatrième le 14, indique. Cinquième le 12, Jocelyne. Le second choix le 8, le 7 et le 5. Et à vous la force.

0: toujours installé avec le son de Piazzadora, Jermaine Jackson en souvenir, c'était When the Rains Begin to Fall dans les années 80. Allez, belle journée, 7h40, on va retrouver Julia dans un instant pour votre horoscope, que vous soyez scorpion, bélier, elle vous dira tout dans un instant. Et puis on va écouter Céline Dion, sa nouvelle chanson. Bonjour, pardon, merci. À suivre l'Expresso de l'Info et la Météo Marina.
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0: Allez, belle journée, 7h45 sur Demoiselle. Voici votre horoscope présenté par Julia. Bonjour Julia.
1: Bonjour à tous, on commence votre horoscope de ce vendredi 7 août par les Béliers. Votre sens de l'analyse est précieux, mais laissez aussi une place à votre imagination.
2: Taureau, votre écoute fait toute la différence. Une personne proche appréciera particulièrement votre présence et vos conseils.

0: des tremplins. Scorpion, vous êtes particulièrement efficace aujourd'hui, bravo à vous. Sagittaire, le rythme est soutenu, pensez à souffler quelques instants pour conserver toute votre énergie. Capricorne, une collaboration ou un accord pourrait prendre une tournure très favorable, les échanges sont constructifs. Verseau, une page est en train de se tourner, regardez devant vous avec optimisme, une nouvelle aventure commence. Et enfin les poissons, les moments passés avec vos proches vous apporteront exactement l'énergie dont vous avez besoin. Je vous souhaite à tous une très belle journée.
1: Merci beaucoup Julia. Retour de l'horoscope, ce sera bien sûr tout à l'heure à 8h45. 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

0: Merci. Et c'est le chanteur Ricard qui lui a composé ce très joli morceau. Bonjour, pardon, merci, c'était Céline Dion.
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0: Déjà 7h50.
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0: L'expresso de l'info, bonjour Emmanuel.
3: Bonjour Cyril, bonjour à tous. À Rochefort, le festival des pompiers maintenu est placé sous le signe de la sobriété. Après les feux de forêt en Gironde et la disparition de 4 soldats du feu en France ces dernières semaines, les pompiers rochefortais se sont demandé s'ils devaient organiser

0: leur traditionnel bal. Et finalement, ils ont décidé de maintenir l'événement qui se déroule aujourd'hui. Un festival adapté et donc plus sobre qu'à l'accoutumée. Sans feu d'artifice, ni chaud, mais des cagnottes en faveur des pupilles, des pompiers et du secours populaire. Ouverture du centre de secours principal à partir de 13h avec de nombreuses initiations et animations. Et le lancement du festival à partir de 19h. L'entrée est gratuite. Le collectif Estuaire 2050, déjà prêt à contester l'autorisation de l'usine à saumon du Verdon. Le collectif en lutte contre l'implantation de pure salmon de l'autre côté de l'estuaire n'est pas surpris par la décision de la préfecture. La préfète de Gironde a signé lundi l'autorisation environnementale pour l'implantation de l'usine. Deux recours sont en préparation, l'un sur le permis de construire, l'autre sur l'autorisation environnementale. La décision de la préfecture est tout sauf une surprise pour Eric Ben, ce porte-parole d'Estuaire 2050. Nous l'entendrons tout à l'heure. La CGT des hospitaliers de Saint-Jean d'Angély inquiète de la fermeture temporaire du bloc opératoire. Le 27 juillet dernier, le centre hospitalier a annoncé la fermeture temporaire du bloc pour le mois de septembre et d'octobre en vue d'un départ d'un des anesthésistes du site angérien. La direction a préféré fermer temporairement pour garantir la continuité, la qualité et la sécurité des soins pour tous les patients. Sans perte de chance, explique l'hôpital dans son communiqué. La crainte de la CGT est de voir cette fermeture temporaire devenir définitive et entraîner la fermeture en cascade d'autres services. Contacté par demoiselle, le centre hospitalier assure qu'il s'agit d'une fermeture bien temporaire, le temps de trouver un ou une anesthésiste. La météo, un temps estival aujourd'hui avec des températures qui vont dépasser les 30 degrés dans les terres.
1: Vous écoutez Demoiselle, 7h53, on prend le large. Voici votre météo marine.
0: Il n'y a pas de bulletin météo spécial. Nous avons un anticyclone 1027 hectopascal au sud de l'Irlande. Les prévisions pour aujourd'hui, vent de nord-est 3 à 5 Beaufort, une mer peu agitée, une houle de nord-ouest 0,50 m à 1 m s'amortissant, un ciel ensoleillé et une bonne visibilité. Pour la nuit prochaine, vent de secteur nord 4 à 5 Beaufort, une mer peu agitée, une houle de nord-ouest 0,50 m à 1 m, un ciel parfois voilé, avec toujours une bonne visibilité. À Royan, aujourd'hui, la mer sera haute à midi 11, basse à 18h13, coefficient de marée 48.
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Demoiselle au cœur des souvenirs avec le groupe REM à l'instant, Losing My Religion. Les rencontres nomades s'installent au lac de Cabario aujourd'hui vendredi et demain samedi dès 19h. Vivez deux soirées entre littérature, musique du monde et voyages culturels. Rencontrez des autrices et puis laissez-vous emporter dès 20h30 par des concerts. Celui de Cumbia Boombox et Washa, Food Truck sur place. Un festival gratuit à partager dans un cadre naturel exceptionnel aujourd'hui, vendredi et demain samedi dès 19h. Ce sont les rencontres nomades qui s'installent donc au lac de Cabario. 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

0: ce plaisir ce matin, tout en douceur, avec Véronique Sanson à l'instant, c'était Bayard. Allez, belle journée sur Demoiselle. On va écouter Zazie, peu importe, dans un instant, et Serge Gainsbourg. 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Bon réveil, Demoiselle, il est tout juste 8h.
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0: L'information nationale et internationale. Bonjour Émilie Bellet.
2: Bonjour à tous. Vous serez moins nombreux ce week-end sur les routes. Bison Futé prévoit tout de même demain un important chassé-croisé, une journée classée rouge dans le sens des départs et des retours. Aujourd'hui, la circulation sera globalement fluide sur la majorité du territoire dans le sens des départs, avec tout de même quelques difficultés dans le Nord, le Grand Ouest et en Auvergne-Rhône-Alpes. 8 départements restent placés aujourd'hui en vigilance orange canicule. D'importants moyens ont été déployés hier en fin de journée dans l'Aude. Un incendie provoqué par un accident de la route a parcouru plus d'une centaine d'hectares dans le massif des Corbières près de Narbonne, où 11 000 hectares avaient brûlé l'an dernier. Plus de 300 pompiers, 72 véhicules et 10 aéronefs, dont 4 Canadair et 2 Dash, ont été déployés. Le feu est désormais fixé. Une vingtaine d'habitations ont pu être épargnées. Dans la Drôme, l'incendie est bientôt circonscrit selon les pompiers qui redoutent aujourd'hui une météo défavorable. Près de 21 millions de Français exposés à une fraude massive. Le Crédit Agricole a été ciblé par une vaste opération de fraude. Des hackers ont usurpé l'identité de la banque afin d'arnaquer des victimes. Au moins 912 personnes auraient saisi leurs identifiants bancaires. Un cas d'antivirus a été détecté chez un touriste ayant séjourné en France le mois dernier. Une annonce faite hier par le ministère de la Santé. Le patient concerné est désormais isolé avec sa famille en Espagne. Un groupe d'experts scientifiques s'est réuni hier afin de déterminer la conduite à tenir. Une coordination à l'échelle européenne est également mise en place. Au moins 2 personnes sont décédées hier dans une fusillade au sein d'un établissement scolaire près de Bangkok en Thaïlande. Également une quinzaine de blessés à déplorer. L'assaillant, un adolescent de 14 ou 15 ans, aurait été tué d'après les médias locaux. Et côté rugby, le Stade français a annoncé hier avoir subi une cyberattaque revendiquée par le groupe de hackers Kilin, présumé basé en Russie. Un compte à rebours a été lancé avant la publication des données personnelles des joueurs. Les investigations techniques se poursuivent. La billetterie et la boutique ne sont en revanche pas concernées par cette attaque.
0: Merci beaucoup Émilie, on vous retrouve dans une demi-heure maintenant pour l'information sport. À tout à l'heure.

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1: On aurait dû se coucher plus tôt jusqu'à 9h. Cyril Thomas, j'ai le plaisir de vous tenir compagnie dans un premier temps pour cette émission jusqu'à 9h et jusqu'à midi et demi également pour vos matinales. On va s'intéresser à plein de choses. Dans un instant, les anniversaires, le saint du jour. Alors côté météo, ce sera une magnifique journée d'été avec beaucoup de soleil, un soleil qui brillera du matin jusqu'au soir avec des températures très agréables, 27 à 31 degrés pour les températures prévues sous abri dans l'après-midi. Allez, dans un instant, donc l'info d'ici, l'édition locale et départementale, ce sera avec Emmanuel Bidot. Et puis on n'oubliera pas également votre horoscope, les courses de Tom Kazak et puis les pronostics épiques présentés par Tom Kazak. Belle journée avec Zazie.

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1: Peu importe, c'était la nouvelle chanson de Zazie à l'instant sur Demoiselle. Aujourd'hui, vendredi 7 août, nous fêtons les Gaétans. Bonne fête à vous. Ce sont les 64 ans de Bruno Pelletier. Il s'est fait connaître du public grâce à la comédie musicale Notre-Dame de Paris et surtout pour y avoir interprété sous des foules de tant des cathédrales. 63 ans pour le sportif Alain Robert, qui est grimpeur, connu pour ses ascensions en solo de gratte-ciel sans corde. On l'appelle le Spider-Man français. Et 67 ans également pour Bruce Dickinson, c'est le chanteur emblématique du groupe heavy metal Iron Maiden. Il a donc 67 ans aujourd'hui. Bon anniversaire à vous si vous êtes né un 7 août. Serge Gainsbourg, l'homme à la tête de chou dans un instant. Bah écoutez, si Sex and Son et l'info d'ici à suivre. 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

0: Merci d'avoir choisi Demoiselle avec Serge Gainsbourg en souvenir. Si, Sex and Son.
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0: 8h15.
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4: À Rochefort, un festival des pompiers est sobre cette année. L'événement se déroule aujourd'hui dans un contexte difficile pour les soldats du feu qui luttent contre les nombreux incendies. Le collectif Estuaire 2050 prépare deux recours contre l'usine à saumon du Verdon en pur salmon. Les opposants ont bon espoir de faire obstacle au projet. Et puis la CGT se mobilise contre la fermeture temporaire du bloc opératoire de l'hôpital de Saint-Jean-d'Angély. Le syndicat craint une fermeture définitive si la direction ne trouve pas de remplaçant. La météo, un temps estival et radieux aujourd'hui.
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0: Bonjour Emmanuel.
4: Bonjour Cyril, bonjour à tous. À Rochefort, le festival des pompiers maintenu est placé sous le signe de la sobriété. Après les feux de forêt en Gironde et la disparition de 4 soldats du feu en France ces dernières semaines, les pompiers rochefortais se sont demandé s'ils devaient organiser leur traditionnel bal et finalement, ils ont décidé de maintenir l'événement qui se déroule donc aujourd'hui. Un festival adapté et plus sobre qu'à l'accoutumée, sans feux d'artifice, ni chaud, mais des cagnottes en faveur des pupilles, des pompiers et de secours populaires. Un festival qui sera également l'occasion de souligner la mobilisation des pompiers rochefortais sur les différents incendies en Gironde, l'Ande, mais aussi dans d'autres départements. Le capitaine Damien Thivan, chef du centre de secours principal de Rochefort.
5: La sollicitation opérationnelle cet été, à la fois en Charente-Maritime et comme vous avez pu le suivre sur l'actualité nationale dans d'autres départements, notamment en Gironde, a été assez importante. Nous avons actuellement encore des pompiers mobilisés en Gironde et au total une quinzaine de personnes de la caserne de Rochefort sont parties en relève sur ce type de feu de forêt et plus de 300 personnels départementaux ont été mobilisés pour venir en assistance à nos voisins. Et on a encore quelques ressources mobilisées sur ces feux puisqu'il faut finaliser le traitement de cette extinction, de surveiller les éventuelles reprises et continuer à noyer les lisières pour éviter que ça reparte en cas de forte chaleur et de fort vent. C'est pour ça que je me permets de rappeler les principe de précaution également concernant les mégots de cigarettes, éviter de les jeter quand vous êtes en voiture ou dans les forêts quand vous promenez dans les massifs forestiers. Il en va de même pour les feux qui sont totalement interdits dans les massifs forestiers, donc pas de barbecue, pas de feu sauvage. Et nous vous en remercions.
4: Ouverture du centre de secours principal des pompiers de Rochefort à partir de 13h avec de nombreuses initiations et animations avant le lancement du festival à partir de 19h. L'entrée est gratuite. Le collectif Estuaire 2050, déjà prêt à contester l'autorisation de l'usine à saumon du Verdon Pure Salmon, le collectif en lutte contre l'implantation de l'usine de l'autre côté de l'estuaire n'est pas surpris par la décision de la préfecture. La préfète de Gironde a signé lundi l'autorisation environnementale pour l'implantation de l'usine. Deux recours sont en préparation, l'un sur le permis de construire, l'autre sur l'autorisation environnementale. Le collectif ne perd pas espoir cependant. Des exemples de lutte victorieuse face à des usines similaires existent en France. Eric Benz, porte-parole du collectif Estuaire 2050.
6: Dans les Côtes d'Armor, à côté de Guingamp, à Plouisy, il y avait eu un projet à peu près similaire qui au début a été soutenu par les élus et vu l'ampleur de la contestation au niveau de la population, les élus ont fait machine arrière et ont voté contre le projet, ce qui fait que le projet a été abandonné. Vous avez également un autre projet qui est sur Boulogne. Et sur Boulogne, le projet a été validé, l'arrêté a été publié, comme pour Pure Salmon. Il y a eu justement contestation au tribunal et pour l'instant le projet est à l'arrêt parce que en fait l'entreprise qui s'appelle Local Océan n'a pas réussi à réunir tous les fonds nécessaires à la construction de l'usine.
4: À terme, l'entreprise projette une production de 10 000 tonnes de saumon par an et la création de 250 emplois pour un investissement de 275 millions d'euros. Le collectif se prépare à des manifestations à la rentrée. La CGT des hospitaliers de Saint-Jean-d'Angély inquiète de la fermeture temporaire du bloc opérateur le 27 juillet dernier. L'hôpital a annoncé la fermeture temporaire du bloc pour le mois de septembre et d'octobre en vue d'un départ d'un des anesthésistes du site angérien. La direction a préféré fermer temporairement pour garantir la continuité, la qualité et la sécurité des soins pour tous les patients sans perte de chance, explique l'hôpital dans son communiqué. La CGT craint, elle, que la solution temporaire ne s'éternise et entraîne une fermeture définitive dans un contexte de mutualisation des services entre l'hôpital de Sainte et Saint-Jean-d'Angély, avec des conséquences sur le personnel et les patients. Monique Baron, secrétaire générale CGT des hospitaliers angériens et Sainte.
7: Encore une fois, c'est le personnel qui va payer dans le sens où, déjà rien que dans le transfert du moment, il y a, je crois, trois personnes qui sont parties entre démission et puis disponibilité. Enfin bon, voilà. Donc déjà le personnel peut pas tous aller, ils peuvent pas tous aller travailler sur Sainte. Et puis la population angérienne, je veux dire, ça lui prolonge ses délais de placement, ses possibilités d'avoir des médecins. Enfin, déjà qu'il y a un désert médical qui est assez important. Voilà, c'est pour les hospitaliers, c'est à craindre aussi, et pour les usagers aussi.
4: Et pendant les deux mois de fermeture, l'hôpital de Saint-Jean-d'Angély maintiendra les consultations chirurgicales et les opérations sous anesthésie locale. Contacté par demoiselle, le centre hospitalier assure qu'il s'agit d'une fermeture temporaire, le temps de trouver un ou une anesthésiste.
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4: À la une de notre confrère Rochefort, un bébé python royal en plein centre-ville. La police municipale a dû gérer une situation pour le moins inédite. Fin juin, ils ont été appelés afin de prendre en charge un petit serpent dans une rue du centre-ville. Saint-Palais-sur-Mer, baignade interdite. Quel est le problème avec la station d'épuration? La baignade a été interdite à deux reprises sur la Grande Côte au mois de juillet. Si la station est pointée du doigt, de nombreuses contre-vérités circulent. Explication. Et puis, Île d'Oléron, 700 km, 40 000 mètres de dénivelé, le défi XXL de deux Oléronais. 40 ans après, son papa Romain Ouara souhaitait se lancer dans ses pas en s'attaquant à la haute route pyrénéenne, mythe des randonneurs. Il a embarqué dans l'aventure son ami Jonas Gilles.
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4: Et on passe aux sorties d'aujourd'hui dans Quartier d'été.
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4: En pays Marais-Nouilleron à Marennières-Pro, dans le cadre de festivité, des animations et le concert du duo guitare-voix Duo résonne à partir de 19h en centre-ville. En pays Rocheforté à Port-des-Barques, le fond de mer accueille le marché nocturne avec le concert jazzy de Big Bang. Ça commence à 18h en pays Rouennais à Saint-Palais. Rendez-vous à 21h à la place du commerce pour assister à un spectacle de danse de rue. Et puis en pays Saintet à Sainte, vous pouvez découvrir le temple protestant à l'occasion de portes ouvertes ce vendredi après-midi.
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4: Encore du très beau temps. Hein.
11: Oui, une magnifique journée d'été s'annonce sur la Charente-Maritime sous un soleil généreux qui brillera du matin au soir. Le vent de nord-est restera faible, apportant une légère touche de fraîcheur, notamment sur le littoral. Les températures maximales, 27 degrés attendus à Saint-Martin-de-Ré, 28 degrés cet après-midi à Saint-Pierre-d'Oléron, 30 degrés pour La Rochelle, elles atteindront 31 degrés, notamment à Rochefort, Saint-Royan et Saint-Jean-d'Angély. Une chaleur estivale bien installée, mais qui restera globalement agréable grâce à un vent discret.
0: fait. Demain samedi, le soleil conservera une belle place, les températures poursuivront leur hausse avec une chaleur qui deviendra plus marquée. Les maximales atteindront déjà des niveaux très élevés, 32-35 degrés pour les températures à l'ombre demain après-midi.
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4: Merci d'avoir suivi cette édition. Excellente journée à l'écoute des programmes de Demoiselle.
0: Merci beaucoup Emmanuel. On vous retrouve dans quelques minutes pour la météo marine et puis l'expresso de l'info.

0: Demoiselle, belle matinée à tous avec Jeanne. Bonjour à l'instant dans la playlist de votre été, c'était Finir par terre.
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0: Demain, non, ce dimanche 9 août, rendez-vous au port du Chaput à Bourse-France ce dimanche pour la grande journée port en fête, brocante toute la journée. Il y aura de nombreuses animations, baptême de jet-ski, démonstration d'élitreuillage, dégustation de produits régionaux, cochon à la broche, bal populaire et un magnifique feu d'artifice à 23h. Ce dimanche 9 août, une journée festive et conviviale au profit des familles et des marins disparus en mer. On vous attend nombreux ce dimanche au port du Chaput pour la manifestation port en fête. Merci de nous écouter à Bourse-France sur le 107. Belle matinée, 8h30.
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0: Émilie Bellet, bonjour.
3: Bonjour à tous. Kim Lecourt-Piénard a remporté hier au sprint la 6e étape du Tour de France féminin à Tournon-sur-Rhône. La Mauricienne s'est imposée devant la Française Cédrine Kerbaol et remonte au 9e rang du général. Marlène Reusser conserve le maillot jaune. Le départ de la 7e étape sera donné cet après-midi à 13h15 de la Voulte-sur-Rhône. Au programme, 146,8 km à parcourir jusqu'au Mont Ventoux, soit l'étape reine de ce tour. Pour rappel, en raison du risque incendie, les routes du massif des Dentelles de Montmirail que le peloton doit emprunter lors de cette étape seront interdites au public. Le Néerlandais Bart Lehman a remporté hier la 4e étape du Tour de Pologne. Il récupère le maillot de leader, possession jusqu'ici du sprinter Jonathan Milan, vainqueur sans conteste des 3 premières étapes. Le Français Axel Laurens termine 3e derrière l'Italien Christian Scaroni. Au programme aujourd'hui pour les coureurs, 218,5 km. Du tennis avec le Masters 1000 de Montréal, Arthur Fils s'est imposé 6-3-6-2 face à l'Argentin Mariano Navone et se qualifie pour les 8e de finale. C'est fini en revanche pour Titouan Drogué qui n'a cependant pas démérité face à l'Américain Nakashima 4-6 6-2 7-5. Arthur Rinderknecht, lui, s'est qualifié pour le prochain tour suite à l'abandon dans le deuxième set de l'Américain Tiafoe. L'Espagnol Rafael Rodar a sorti l'Italien Muzzetti en 2-7 6-4 6-3. Du côté des têtes de série, l'Américain Ben Shelton affronte ce soir le Belge Zazou Bergs. Les femmes, elles, s'affrontent à Toronto. Ça passe pour la numéro 1 mondiale Aryna Sabalenka. Notamment en lice ce soir, Elena Rybakina ou encore Naomi Osaka. De la moto également au programme ce week-end avec le Grand Prix de Grande-Bretagne. Départ des essais libres 3 aujourd'hui à 12h45. Et côté rugby, le Stade français a annoncé hier avoir subi une cyberattaque revendiquée par le groupe de hackers Killin, présumé basé en Russie. Un compte à rebours a été lancé avant la publication des données personnelles des joueurs.
0: Merci beaucoup Émilie, on vous retrouve bien sûr dans une demi-heure, à tout à l'heure. Demoiselle, je vous souhaite une excellente matinée, bon courage si vous êtes au travail ou si vous en prenez la direction avec Corneille et Vita. Dis-moi.

0: Demoiselle 8h35, merci d'avoir choisi Demoiselle pour votre matinée Corneille 8h ensemble à Kool & The Gang. Dans un instant, ce sera Fresh. On retrouve Tom Kazak pour les pronostics hippiques de ce vendredi.
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2: Bonjour, bonjour à tous. Retour à Cabourg et les 2750 mètres du prix Bruno Cocatrix à l'occasion du Quintet Plus de ce vendredi 7 août 2026. Il réunira 16 concurrents âgés de 7 à 11 ans n'ayant pas gagné 214 000 euros départ prévu, 20h15. En tête de notre sélection, le 9, Joker Damaro, sur la lancée de sa dernière prestation, il visera la victoire. Suivi du 15, Jasmin Gemma, toujours ou presque dans la bonne combinaison, il est incontournable en pareille sélection. Le 2 joker du match doit peu à très belle cote prendre une place sur le podium. Le 14 indique sur la montante actuellement. Et enfin le 12, Jocelyne va évoluer dans son jardin. Ici même, il complétera notre sélection. Une sélection que vous pouvez retrouver sur ma chaîne YouTube Tom Kazak, les pronostics hippiques avec mes dernières minutes. Donc notre choix aujourd'hui, premier le 9, Joker Damaro. Second le 15, Jasmin Gemma. Troisième le 2, Joker du match. Quatrième le 14, Indique. Cinquième le 12, Jocelyne. Le second choix le 8, le 7 et le 5. Et à vous la fortune.
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0: Demoiselle, rendez-vous ce soir à partir de 22h, mais aussi demain, samedi 22h, 2h du matin, pour l'émission Dance Vintage, pour revivre le meilleur du funk, de la house music et de la dance music et du disco également. Cool and the Gang à l'instant, c'était fresh. Romain Santier nous retrouve maintenant pour le programme télé de votre soirée.
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2: Ce soir sur TF1, la saison 5 de Détox ta maison, 7 jours pour tout ranger, télé-réalité. Elodie Vilmus et son équipe d'experts vont tenter d'apporter leur aide à Mona et Bastien. France 2 propose un nouvel épisode de la série Capitaine Marlowe, le gala de l'humour juste pour rire ce soir sur France 3. Les enfants vont être ravis, M6 diffuse Miraculous le film. Une émission documentaire sur France 5 avec les routes de l'impossible, direction la Mongolie. Sur W9, enquête d'action aux côtés des gendarmes de Guadeloupe, un film sur TMC inestimable avec notamment au casting Didier Bourdon et Philippe Corti. Gulli nous embarque à Daisy Town, un film d'animation aux côtés de Lucky Luke et des Dalton. Enfin sur TFX, New York, unité spéciale. Je vous laisse faire votre choix. Très bonne soirée télé.
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3: Allez, belle journée sur Demoiselle, bon réveil, 8h46. C'est l'heure de votre horoscope présenté par Julia. Bonjour Julia.
4: Bonjour à tous, on commence votre horoscope de ce vendredi 7 août par les béliers. Votre sens de l'analyse est précieux, mais laissez aussi une place à votre imagination. Taureau, votre écoute fait toute la différence. Une personne proche appréciera particulièrement votre présence et vos conseils. Gémeaux, votre créativité est en pleine effervescence. Cancer, une évolution positive pourrait concerner vos finances ou un projet matériel. Lion, vous avancez avec une détermination remarquable. Vierge, les circonstances jouent en votre faveur. Si une occasion se présente, n'hésitez pas trop longtemps avant de la saisir. Balance, les changements annoncés ne sont pas des obstacles, mais des tremplins. Scorpion, vous êtes particulièrement efficace aujourd'hui, bravo à vous. Sagittaire, le rythme est soutenu, pensez à souffler quelques instants pour conserver toute votre énergie. Capricorne, une collaboration ou un accord pourrait prendre une tournure très favorable, les échanges sont constructifs. Verseau, une page est en train de se tourner, regardez devant vous avec optimisme, une nouvelle aventure commence. Et enfin les poissons, les moments passés avec vos proches vous apporteront exactement l'énergie dont vous avez besoin. Je vous souhaite à tous une très belle journée.
3: Merci beaucoup Julia, retour de l'horoscope, ce sera bien sûr demain matin sur Demoiselle et l'horoscope c'est avec l'hôtel-restaurant Le Grand Large.
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0: Bon réveil. On aurait dû se coucher plus tôt, 7h-9h. Sur Demoiselle.

0: Demoiselle au cœur de la musique avec à l'instant Pierre Demar de retour avec cette nouvelle chanson. C'était Je pense à vous. On va écouter Mike and the Mechanics dans un instant. Over my shoulder.
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0: 8h52, c'est l'heure de l'Expresso de l'info. Emmanuel Bidot, bonjour.
2: Bonjour Cyril, bonjour à tous. À Rochefort, le festival des pompiers maintenu est placé sous le signe de la sobriété. Après les feux de forêt en Gironde et la disparition de 4 soldats du feu en France ces dernières semaines, les pompiers rochefortais se sont demandé s'ils devaient organiser leur traditionnel bal. Et finalement, ils ont décidé de maintenir l'événement qui se déroule donc aujourd'hui et ce soir. Un festival adapté et plus sobre qu'à l'accoutumée, sans feu d'artifice, ni chaud, mais des cagnottes en faveur des pupilles, des pompiers et du secours populaire. Ouverture du centre de secours principal à partir de 13h avec de nombreuses initiations et animations avant le lancement du festival de Rochefort à partir de 19h. L'entrée est gratuite. Le collectif Essor 2050, déjà prêt à contester l'autorisation de l'usine à saumon du Verdon. Le collectif en lutte contre l'implantation de l'usine de l'autre côté de l'estuaire n'est pas surpris par la décision de la préfecture. La préfète de Gironde a signé ce lundi l'autorisation environnementale pour l'implantation de l'usine. Deux recours sont en préparation, l'un sur le permis de construire, l'autre sur l'autorisation environnementale. La décision de la préfecture est tout sauf une surprise pour Eric Benz, porte-parole d'Estuaire 2050. Le collectif se prépare à des manifestations à la rentrée. La CGT des hospitaliers de Saint-Jean-d'Angély inquiète de la fermeture temporaire du bloc opératoire. Le 27 juillet dernier, le centre hospitalier a annoncé la fermeture du bloc pour le mois de septembre et d'octobre. En vue d'un départ d'un des anesthésistes du site angérien, la direction a préféré fermer temporairement pour garantir la continuité, la qualité et la sécurité des soins pour tous les patients sans perte de chance, explique l'hôpital dans son communiqué. La crainte de la CGT est de voir cette fermeture temporaire devenir définitive et entraîner la fermeture en cascade d'autres services. Pendant les 2 mois, l'hôpital de Saint-Jean maintiendra quand même les consultations chirurgicales et les opérations sous anesthésie locale. La météo, un temps estival aujourd'hui avec des températures chaudes cet après-midi.
0: 8h53 sur Demoiselle, on prend le large, voici votre météo marine.
2: Il n'y a pas de bulletin météo spécial, nous avons un anticyclone 1027 hectopascal au sud de l'Irlande. Les prévisions pour aujourd'hui, vent de nord-est 3-5 Beaufort, une mer peu agitée, une houle de nord-ouest 0,50 m à 1 m, un ciel ensoleillé avec une bonne visibilité. Pour la nuit prochaine, vent de secteur nord 4-5 Beaufort, une mer peu agitée, une houle de nord-ouest 0,50 m à 1 m, un ciel clair avec une bonne visibilité. À Royan, aujourd'hui, la mer haute à midi 11 se rabasse à 18h13, coefficient de marée 48.
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0: Demoiselle avec un joli souvenir dans les années 90, Mike and the Mechanics à l'instant, c'était Over My Shoulder.
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0: Bravo à tous les gagnants, 70 200 euros pile. C'est le montant des gains remportés hier jeudi au casino Partouche de la Tremblade, Ronces-les-Bains. 70 200 euros, je vous souhaite bonne chance pour ce week-end.

0: Allez, belle journée sur Demoiselle. On revient dans un instant avec Indochine, Les Nouveaux Soleils, et on écoutera également Phil Collins. Bienvenue Demoiselle, il est 9h.
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0: Demoiselle Info, Émilie Bellé, bonjour.
3: Bonjour à tous. Météo France maintient aujourd'hui 8 départements du sud-est en vigilance orange canicule. Les Alpes-Maritimes, l'Ardèche, la Drôme, le Gard, le Var, le Vaucluse ainsi que les 2 départements de Corse. Des températures pouvant atteindre les 40 degrés sont attendues localement. Vous serez moins nombreux ce week-end sur les routes. Bison Futé prévoit tout de même demain un important chassé-croisé, une journée classée rouge dans le sens des départs et des retours. Aujourd'hui, la circulation sera globalement fluide sur la majorité du territoire dans le sens des départs avec tout de même quelques difficultés dans le Nord, le Grand Ouest et en Auvergne-Rhône-Alpes. Le feu est désormais fixé dans l'Aude. D'importants moyens ont été déployés hier en fin de journée dans le massif des Corbières près de Narbonne, où 11 000 hectares avaient brûlé l'an dernier. Un incendie provoqué par un accident de la route qui a parcouru une centaine d'hectares. Plus de 300 pompiers, 72 véhicules et 10 aéronefs, dont 4 canadaires et 2 Dash, ont été déployés. Une vingtaine d'habitations ont pu être épargnées. Dans la Drôme, l'incendie est bientôt circonscrit, selon les pompiers qui redoutent aujourd'hui une météo défavorable. Le Conseil constitutionnel a validé hier l'ensemble de la nouvelle loi de programmation militaire avec une nouvelle trajectoire de 436 milliards d'euros pour le budget des armées d'ici 2030. Le texte comprend un nouvel état d'alerte de sécurité nationale. Les sages n'ont censuré aucune mesure ni émis de réserve. Le ministre de l'Intérieur, Laurent Nunez, appelle les préfets et les responsables de sécurité à maintenir une extrême vigilance en vue de la fête chrétienne de l'Assomption le 15 août. En cause, le niveau élevé de la menace terroriste qui continue de peser sur notre pays, ainsi que la persistance des tensions au plan international. Au moins 2 personnes sont décédées hier dans une fusillade au sein d'un établissement scolaire près de Bangkok, en Thaïlande. Également une quinzaine de blessés à déplorer. L'assaillant, un adolescent de 14 ou 15 ans, aurait été tué, d'après les médias locaux. Kim Lecourt Piennard a remporté hier au sprint la 6e étape du Tour de France féminin. Au programme aujourd'hui, 146,8 km jusqu'au Mont Ventoux.

0: Merci d'avoir choisi Demoiselle pour ce vendredi matin. Indochine, c'était les nouveaux soleils à l'instant pour vous accueillir.
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0: Bienvenue, je suis ravi de vous retrouver. 9h06, on est en direct comme chaque matin. J'espère que vous allez bien. On vous souhaite de belles vacances. Une magnifique journée d'été s'annonce sur la Charente-Maritime sous un soleil généreux qui brillera du matin jusqu'au soir. Le vent de nord-est restera faible, apportant une légère touche de fraîcheur, notamment sur le littoral. Un mot des températures, 27 à 31 degrés cet après-midi sous abri. Allez, dans un instant, je vous donne le saint du jour et puis les anniversaires également à souhaiter, les anniversaires de vos stars. Dans quelques minutes, à 9h30, on va retrouver l'info d'ici. 9h20, je vous parlerai de rendez-vous à vivre pour cette journée de vendredi dans votre agenda loisir. D'ici là, un peu de tendresse avec la superbe voix de Phil Collins dans les années 80. Voici Against All Odds.

0: petite pause tendre et sentimentale dans vos matinales avec le son de Phil Collins à l'instant sur Demoiselle. Aujourd'hui vendredi 7 août, nous fêtons les Gaëtans. Bonne fête à vous, ce sont les 64 ans du chanteur Bruno Pelletier. Il s'est fait connaître du grand public grâce à la comédie musicale Notre-Dame de Paris et surtout pour y avoir interprété Le Temps des Cathédrales. Souvenez-vous, 63 ans pour le sportif Alain Robert, qui est grimpeur, connu pour ses ascensions de gratte-ciel sans corde, on l'appelle le Spider-Man français. Et 67 ans aujourd'hui pour Bruce Dickinson, c'est le chanteur emblématique du groupe heavy metal Iron Maiden. Il a 67 ans également aujourd'hui. Bon anniversaire à vous également si vous êtes né un 7 août. Alex Warren, pour la suite de la musique, on va écouter Fever Dream. Et au petit bonheur, je veux du soleil à suivre.
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0: Demoiselle, belle journée avec à l'instant Petit Bonheur dans votre radio, c'était Je veux du soleil.
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0: À Grand Village Plage, fête traditionnelle avec les Déjouquets ce soir à partir de 17h dans les jardins de la Maison Paysanne, boulevard de la Plage. Pour une soirée placée sous le signe de la convivialité au programme repas d'été à partager en famille ou entre amis. Ambiance et ambiance festive avec le groupe folklorique de l'île d'Oléron à Grand Village à 17h. Rendez-vous également à Saint-Denis d'Oléron, profitez du concert de Nighty L sur l'esplanade du port de Plaisance. Le concert gratuit, c'est à 18h. À Saint-Pierre d'Oléron, vivez une soirée musicale exceptionnelle à 21h en l'église rue de la République qui accueille un concert hommage à Paco Ibanez. À Saint-Georges-de-Didonne, devenez les gardiens du littoral. Le parc de l'Estuaire vous propose une animation familiale pour mieux comprendre la richesse et la fragilité de nos plages. Pendant 1h30, petits et grands découvriront les gestes qui permettent de protéger le littoral avec un diplôme de gardien du littoral remis à la fin de l'animation. Toutes les infos auprès du parc de l'Estuaire à Saint-Georges-de-Didonne. Direction Chenac Saint-Sorin-d'Uzé pour le Festivignoble. Ce vendredi, le domaine Le Champ des Vignes vous accueille à 18h30 pour une visite et dégustation, puis à 20h30, le concert de Jean du Voyage. Entre électro et instruments acoustiques, la restauration sur place, une belle soirée à partager. Au mat, place au vendredi gourmand. Dès 19h, ce soir, retrouvez les commerçants et food trucks sur la place de la Halle pour un marché convivial. Et une soirée animée par Patrice Merlot avec de la musique et de quoi danser tout au long de la soirée. Ça se passe au mat dans le cadre des vendredis gourmands. De retour à Saint-Georges-de-Didonne, laissez-vous entraîner par El Trior. Rendez-vous à 21h place de Verdun pour un concert festif. À Barzan, remontez le temps avec le Nouveau Royaume. Ce soir à partir de 21h45, le théâtre antique du Fa accueille un spectacle historique en plein air entre complots, gladiateurs, amour, révolte et jour romain. Un spectacle à retrouver donc ce soir. Pensez à porter un coussin ou une couverture pour profiter pleinement de la soirée. En pays Saint-Thé, les échappées rurales font escale à la Chapelle des Pots. Dès 18h, profitez d'une soirée gratuite mêlant marché et repas fermiers. Et puis c'est le moment également de faire de bonnes affaires à Sainte. Jusqu'à samedi, les commerçants du centre-ville vous invitent à leur grande braderie. En pays Rocheforté, les rencontres nomades s'installent au lac de Cabario. Aujourd'hui, vendredi et demain, samedi dès 19h, vivez deux soirées entre littérature, musique du monde et voyage culturel. Rencontrez des autrices, puis laissez-vous emporter dès 20h30 par des concerts avec le concert de Cumbia Boombox et Wash A Wood, Food Truck sur place. Festival gratuit à partager dans un cadre naturel exceptionnel. Les rencontres nomades s'installent donc au lac de Cabario aujourd'hui, vendredi et demain samedi. À Port-des-Barques aujourd'hui, tous les vendredis, profitez du marché nocturne au bord de l'eau dès 18h. Venez flâner entre les stands d'artisans, de créateurs et de producteurs locaux. 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
0: Merci beaucoup Cécile. Voilà donc pour quelques idées de sortie pour aujourd'hui vendredi.

0: Demoiselle Nouveauté avec Zoé Mé, avec le chanteur Le Mans à l'instant. C'était Jamais été cool. Merci d'être avec nous, 9h30.
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0: La CGT des hospitaliers de Saint-Jean-d'Angély inquiète de la fermeture temporaire du bloc opératoire. Le 27 juillet dernier, le centre hospitalier a annoncé la fermeture temporaire du bloc pour le mois de septembre et d'octobre. En vue d'un départ d'un des anesthésistes du site angérien, la direction a préféré fermer temporairement pour garantir la continuité, la qualité et la sécurité des soins pour tous les patients sans perte de chance, explique l'hôpital dans son communiqué. La crainte de la CGT est de voir cette fermeture temporaire devenir définitive et entraîner la fermeture en cascade d'autres services. Monique Baron, secrétaire générale CGT des hospitaliers angériens et Saintes.
2: Si le bloc n'ouvre pas, ça veut dire que la chirurgie sera impactée. Ça veut dire que la stérilisation, le service de la stérilisation, ça sera pareil. Qui dépend de la pharmacie, c'est pareil. Est-ce qu'on a besoin d'avoir après deux pharmacies sur deux sites différents? La radio, les urgences qui sont aussi menacées. Enfin voilà, donc c'est un petit peu un château de cartes qui se casse la figure. Et voilà, donc ça fait partie de nos craintes.
0: Le syndicat craint donc que la solution temporaire ne s'éternise et entraîne une fermeture définitive dans un contexte de mutualisation des services entre l'hôpital de Saintes et Saint-Jean-d'Angély, avec des conséquences sur le personnel et les patients.
2: Encore une fois, c'est le personnel qui va payer dans le sens où déjà rien que dans le transfert du moment, il y a trois personnes qui sont parties entre démission et puis disponibilité. Enfin bon voilà, donc déjà le personnel peut pas tous aller, ils peuvent pas tous aller travailler sur Saintes. Et puis la population angérienne, je veux dire, ça lui prolonge ses délais de placement, ses possibilités d'avoir des médecins. Enfin, déjà qu'il y a un désert médical qui est assez important. C'est pour les hospitaliers, c'est à craindre aussi, et pour les usagers aussi.
0: Pendant les deux mois de fermeture, l'hôpital de Saint-Jean-d'Angély maintiendra les consultations chirurgicales et les opérations sous anesthésie locale. Contacté par Demoiselle, le centre hospitalier assure qu'il s'agit de fermeture temporaire, le temps de trouver un ou une anesthésiste.
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0: Une magnifique journée d'été s'annonce sur la Charente-Maritime sous un soleil généreux qui brillera du matin jusqu'au soir. Le vent de nord-est restera faible, apportant une légère touche de fraîcheur, notamment sur le littoral. Les températures maximales, 27 degrés attendus à Saint-Martin-de-Ré, 28 degrés à Saint-Pierre-d'Oléron, 30 degrés à La Rochelle. Elles atteindront jusqu'à 31 degrés, notamment à Rochefort, Saint-Royan, ou bien encore du côté de Saint-Jean-d'Angély. Une chaleur estivale bien installée, mais qui restera globalement agréable grâce à un vent discret aujourd'hui. Demain, samedi, le soleil conservera une belle place. Les températures poursuivront leur hausse avec une chaleur qui deviendra plus marquée. Les maximales atteindront déjà des niveaux très élevés demain après-midi, 32 à 35 degrés sous abri.
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2: Demoiselle, belle journée avec Tovlo et Stromae à l'instant. C'était des fleurs dans vos matinales.
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2: Dimanche 9 août, rendez-vous sur le port de Royan pour la fête des sauveteurs en mer. À partir de 10h30 sur le quai des Sabliers, venez découvrir le quotidien des équipes de sauvetage à travers de nombreuses animations au programme visite de la vedette de la station, spectaculaire démonstration de litroyage, animation festive pour toute la famille et restauration sur place avec moules frites proposées à la vente. Une belle journée pour rencontrer les sauveteurs en mer, échanger avec eux et mieux comprendre leur mission. Rendez-vous dimanche 9 août de 10h30 à 23h, quai des Sabliers du côté de Royan. Merci de nous écouter sur la Côte de Beauté 102.2. Juliette Armanet, Sébastien Tellier, on va écouter Attraction et puis La Cabane du Pêcheur, Francis Cabrel à suivre.
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0: Demoiselle et on s'y sent plutôt bien dans la cabane du pêcheur de Francis Cabrel, à l'instant dans les années 90, extrait d'un album formidable, l'album Un samedi soir sur la terre. Allez, 9h52, j'espère que tout va bien chez vous, direction la plage.
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0: À Verbois, Deluz de Léron, une belle après-midi estivale avec un temps ensoleillé. Sur le sable, comptez environ 28 degrés. La température de l'eau sera 21 degrés. Le vent soufflera faiblement à modéré autour de 10-15 km/h avec une mer belle à peu agitée. L'indice UV sera élevé de 7. Pensez à la crème solaire et à la pause également à l'ombre de temps en temps. À Fora, plage nord, le soleil dominera largement. Il fera environ 31 degrés sur le sable cet après-midi. La mer affichera une température proche de 21 degrés. Vent d'est à sud-est autour de 18 km/h avec des rafales possibles jusqu'à 30. La mer restera belle avec de petites vagues, un indice UV de 7 à 8, fort à très fort. Et enfin sur la plage de la Bourrie, sur le secteur de la Tremblade, conditions favorables pour profiter du littoral. Température sur le sable 29 degrés, l'eau est à 21 degrés, vent faible à modéré, mer calme à peu agitée avec un indice UV de 6. Limarais à Royan, la pleine mer est à 18h11 avec un coefficient de 71. Attention au soleil avec un indice UV fort, lunettes, chapeau et protection solaire recommandées. Bonne baignade.
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2: Allez, aujourd'hui direction Rochefort pour le festival des sapeurs-pompiers des 13h. Le centre de secours de Rochefort vous ouvre ses portes pour une immersion dans le quotidien des pompiers. Puis à 19h, place au grand bal solidaire sur le thème Black and White avec animation, musique et ambiance festive jusqu'à 2h du matin. Une journée conviviale placée sous le signe de la solidarité, dont une partie des bénéfices sera reversée aux œuvres des pupilles orphelins de sapeurs-pompiers et aux sinistrés également de la Gironde. Rendez-vous donc ce vendredi, aujourd'hui, à 13h à la caserne des pompiers de Rochefort, c'est rue des pêcheurs d'Islande. Direction la Côte de Beauté avec ce week-end, samedi 8 et dimanche 9 août, vivez le Flying Festival à Saint-Palais-sur-Mer. Rendez-vous dès 16h demain et dimanche sur l'esplanade du Concier pour 2 jours de musique face à l'océan avec une vue exceptionnelle sur le phare de Cordouan. Au programme, une belle affiche réunissant notamment des DJ comme Étienne de Crécy, Joris Delacroix, Romain Garcia et de nombreux autres artistes dans une ambiance électro-festive. Le Flying Festival, c'est un week-end musical entre terre et mer et ce sera donc demain samedi et dimanche 9 août à Saint-Palais-sur-Mer de 16h à minuit. Ça va se passer sur l'esplanade du Concier. Allez, belle journée sur Demoiselle avec Teddy Swims dans un instant et Iggy Pop. Bienvenue, il est 10h.
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2: Demoiselle Info, c'est l'heure du flash national et international avec Pauline Leduc. Bonjour Pauline.
7: Bonjour à tous. Canicule. Le risque de feu de forêt est très élevé dans 3 départements du sud-est aujourd'hui. Il s'agit des Bouches-du-Rhône, du Var et du Vaucluse. Les fortes chaleurs et la sécheresse favorisent les départs de feu ainsi que leur propagation. La préfecture du Var a de son côté annoncé la fermeture de 7 massifs dans le département. L'accès, la circulation et la promenade sont interdits dans ces secteurs. Un nouvel épisode de chaleur va toucher la France la semaine prochaine. Des températures allant jusqu'à 40 degrés sont attendues localement, notamment dans le sud-est. Dès mercredi, le mercure sera largement remonté sur l'ensemble du pays, à l'exception de la Bretagne et d'une partie du littoral de la Manche. Un début de baisse des températures est annoncé dans le nord dès vendredi. Économie, le taux de chômage poursuit sa hausse au deuxième trimestre et devrait d'ailleurs encore augmenter en fin d'année. Le taux de chômage a atteint 8,3% au deuxième trimestre contre 8,1% au premier, selon les chiffres de l'INSEE. Cette augmentation est notamment une conséquence de la réforme des retraites de 2023. Sur la route, la journée de samedi est classée rouge sur tout le pays. Bison Futé prévoit des départs aussi importants que les retours pour ce deuxième week-end d'août. Aujourd'hui, il est notamment conseillé de quitter l'Île-de-France avant 16h ou après 18h. La circulation y sera difficile demain, dès le début de journée. Le dimanche est classé jaune pour les départs dans le sud-ouest et dans le sud-est pour les retours. Fait divers, un adolescent thaïlandais a tué ses grands-parents puis ouvert le feu dans un lycée près de Bangkok. Au moins 8 personnes ont perdu la vie dans ce drame. L'assaillant est également mort, même si l'on ne sait pas s'il a été tué par la police ou s'il a mis fin à ses jours. Le premier ministre thaïlandais a réagi en indiquant que ça n'aurait jamais dû arriver. Les fusillades sont de plus en plus fréquentes dans le pays. Musique, Azaproki a révélé que Rihanna enregistre de nouvelles chansons en studio. Après des années d'attente, la chanteuse serait en train de travailler sur son 9e album. L'artiste tease son retour depuis plusieurs mois et avait précisé que ce projet ne serait ni commercial ni fait pour la radio.
2: Merci beaucoup Pauline, retour de l'info dans 1 heure, à tout à l'heure.

0: Demoiselle, on se fait plaisir ce matin dans vos matinales. Un peu d'air frais dans ce climat d'été avec le son d'Iggy Pop.
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0: Quel bonheur, quel plaisir de vous retrouver chaque matin entre 9h et midi dans vos matinales. J'espère que vous allez bien, on est en direct comme chaque matin. Une magnifique journée d'été s'annonce sur la Charente maritime sous un soleil généreux qui brillera du matin jusqu'au soir. Le vent de nord-est restera faible, apportant une légère touche de fraîcheur, mais vraiment légère, hein, sur le littoral. Les températures de 27 à 31 degrés cet après-midi. Allez, bonne fête aux Gaëtan qui nous écoutent. On va écouter Christophe Willem dans un instant, son nouveau hit qui s'appelle System. Marguerite avec Belle Vie et puis votre agenda loisir dédié de sortie pour aujourd'hui vendredi. Bonne journée à tous.
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0: Demoiselle, nouvel album dans quelques semaines pour le chanteur Christophe Willem. Premier extrait, c'était Système. 10h19, votre agenda.
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0: Un grand village plage, fête traditionnelle avec les déjouquets. Ça débute à 17h à la maison paysanne. Au programme, un repas d'été à partager en famille ou entre amis. Et de la danse folklorique. À Saint-Denis-de-Liron, profitez du concert de Nighty L sur l'esplanade du port de Plaisance. Concert gratuit organisé pendant le marché des créateurs à partir de 18h. À Saint-Pierre-de-Liron, vivez une soirée musicale exceptionnelle à 21h en l'église rue de la République à Saint-Pierre pour le concert hommage à Paco Ibanez avec le chanteur et guitariste Eddie Maucourt. Tarif à partir de 10€, c'est gratuit pour les moins de 12 ans. À Saint-Georges-de-Didonne, devenez les gardiens du littoral. Le parc de l'Estuaire vous propose une animation familiale pour mieux comprendre la richesse et la fragilité de nos plages. Pendant 1h30, petits et grands découvriront les gestes qui permettent de protéger le littoral. Rendez-vous au parc de l'Estuaire à partir de 15h. Direction Chenac Saint-Seurin-d'Uzé pour le Festi Vignoble. Ce vendredi, le domaine Le Champ des Vignes vous accueille à partir de 18h30 pour une visite et une dégustation, et à 20h30, le concert de Jean du voyage entre électro, instruments acoustiques, restauration sur place. Au mat, place au vendredi gourmand. Ce soir à partir de 19h, retrouvez les commerçants et food trucks sur la place de la Halle pour un repas convivial en famille ou entre amis. La soirée sera animée par Patrice Merlot. À Saint-Georges-de-Didonne, laissez-vous entraîner par El Trior, concert à 21h, place de Verdun. À Barzan, remontez le temps avec le Nouveau Royaume. Ce soir à partir de 21h45, le théâtre antique du Fa accueille un grand spectacle historique en plein air entre complots, gladiateurs, amour, révolte et jeux romains. Le Nouveau Royaume vous plonge dans le cœur de l'Empire romain dans une fresque immersive et spectaculaire. Un spectacle à retrouver donc ce soir sur le site du Fa. Pensez à porter un coussin ou une couverture pour profiter pleinement de la soirée. Les échappées rurales font escale à la Chapelle des Pots, 18h. Profitez d'une soirée gratuite mêlant marché, repas fermier, spectacle. Ça débute donc ce soir à 18h du côté de la Chapelle des Pots. C'est le moment également de faire de bonnes affaires à Sainte. Jusqu'à samedi, les commerçants du centre-ville vous invitent à faire de bonnes affaires à l'occasion de leur braderie. Les rencontres nomades s'installent au lac de Cabario aujourd'hui, vendredi et demain samedi dès 19h. Vivez deux soirées entre littérature, musique du monde et voyage culturel. Rencontrez des autrices, puis laissez-vous emporter à partir de 20h30 par des concerts, celui de Cumbia Boombox et Wash A. Food trucks sur place. À Port-des-Barques, tous les vendredis, profitez du marché nocturne au bord de l'eau à partir de 18h. Venez flâner entre les stands. Et puis aujourd'hui, direction Rochefort pour le festival des sapeurs-pompiers. Dès 13h, le centre de secours ouvre ses portes. Une immersion dans le quotidien des pompiers à partir de 19h, place au grand bal solidaire sur le thème Black and White. Rendez-vous donc ce soir à la caserne des pompiers de Rochefort et cet après-midi pour retrouver donc ce festival. On va tout de suite retrouver Cécile pour nous parler des visites théâtralisées Lafayette.
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0: Merci beaucoup Cécile, voilà pour quelques idées de sortie pour aujourd'hui vendredi.

0: Demoiselle, bienvenue à Marguerite dans la playlist de votre été. C'était Belle Vie à l'instant. Il est 10h30, on fait le point sur l'actualité locale et départementale.
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0: Bonjour Emmanuel.
4: Bonjour Cyril, bonjour à tous. À Rochefort, le festival des pompiers maintenu et placé sous le signe de la sobriété. Après les feux de forêt en Gironde et la disparition de 4 soldats du feu en France ces dernières semaines, les pompiers rochefortais se sont demandé s'ils devaient organiser leur traditionnel bal. Et finalement, ils ont décidé de maintenir l'événement qui se déroule aujourd'hui. Un festival adapté et donc plus sobre qu'à l'accoutumée, sans feu d'artifice ni chaud, mais des cagnottes en faveur des pupilles, des pompiers et du secours populaire. Ouverture du centre de secours principal des pompiers de Rochefort à partir de 13h tout à l'heure, avec de nombreuses initiations et animations avant le lancement du festival à partir de 19h. L'entrée est gratuite. Le collectif Estuaire 2050, déjà prêt à contester l'autorisation de l'usine à saumon du Verdon Pure Salmon. Le collectif en lutte contre l'implantation de l'usine de l'autre côté de l'estuaire n'est pas surpris par la décision de la préfecture. La préfète de Gironde a signé lundi l'autorisation environnementale pour l'implantation de l'usine. Deux recours sont en préparation, l'un sur le permis de construire, l'autre sur l'autorisation environnementale. La décision de la préfecture est tout sauf une surprise pour Eric Benz, porte-parole d'Estuaire 2050, le collectif qui se prépare à des manifestations à la rentrée. La CGT des hospitaliers de Saint-Jean-d'Angély inquiète de la fermeture temporaire du bloc opératoire. Le 27 juillet dernier, le centre hospitalier a annoncé la fermeture temporaire pour le mois de septembre et d'octobre en vue d'un départ d'un des anesthésistes du site angérien. La direction a préféré fermer temporairement pour garantir la continuité, la qualité et la sécurité des soins pour les patients sans perte de chance, explique l'hôpital dans un communiqué. La crainte de la CGT est de voir cette fermeture temporaire devenir définitive et entraîner la fermeture en cascade d'autres services. Pendant ces deux mois de fermeture, l'hôpital de Saint-Jean-d'Angély maintiendra les consultations chirurgicales et les opérations sous anesthésie locale. Contacté par Demoiselle, le centre hospitalier assure qu'il s'agit d'une fermeture temporaire, le temps de trouver un ou une anesthésiste. On passe maintenant aux nouvelles du ciel.
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0: Une belle journée Cyril.
5: Une magnifique journée d'été s'annonce même sur la Charente-Maritime. Avec un soleil généreux qui brillera du matin jusqu'au soir, le vent de nord-est restera faible, apportant une légère sensation de fraîcheur, notamment sur le littoral. Côté température, comptez 27 degrés à Saint-Martin-de-Ré, 28 degrés à Saint-Pierre-d'Oléron, 30 degrés à La Rochelle. Ailleurs, le mercure grimpera jusqu'à 31 degrés, notamment à Rochefort, Saint-Troyant et Saint-Jean-d'Angély. Une chaleur estivale bien installée, mais qui restera globalement agréable grâce à un vent discret. Pour demain, samedi, le soleil conservera une très belle place dans le ciel. Les températures poursuivront leur hausse avec une chaleur qui deviendra plus marquée. Les maximales atteindront déjà des niveaux très élevés, comprises entre 32 et 35 degrés demain après-midi à l'ombre.
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4: Merci d'avoir suivi ce flash. Excellente journée à l'écoute des programmes de Demoiselle. Vous êtes avec Cyril Thomas.
0: Merci Emmanuel. On vous retrouve dans un instant pour la météo marine. Voici Elizabeth Taylor, Taylor Swift. Elizabeth.

0: Demoiselle, on va écouter la nouvelle chanson de Ambre, enfin sa première chanson, car c'est la gagnante de la Starac. La chanson s'appelle Je me demande. Et Daniel David, dans un instant, ce sera The First Time.
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0: Demoiselle, belle matinée avec le son de Damiano David. À l'instant, c'était The First Time, direct sur la plage.
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0: À Verbois, Deluz de Léron, une belle après-midi estivale avec un temps ensoleillé. Sur le sable, comptez environ 28 degrés. La température de l'eau sera 21 degrés. Le vent soufflera faiblement à modéré autour de 10-15 km/h avec une mer belle à peu agitée. L'indice UV sera élevé de 7. Pensez à la crème solaire et à la pause également à l'ombre de temps en temps. À Fora, plage nord, le soleil dominera largement. Il fera environ 31 degrés sur le sable cet après-midi. La mer affichera une température proche de 21 degrés. Vent d'est à sud-est autour de 18 km/h avec des rafales possibles jusqu'à 30. La mer restera belle avec de petites vagues, indice UV de 7 à 8, fort à très fort. Et enfin sur la plage de la Bourrie, sur le secteur de la Tremblade, conditions favorables pour profiter du littoral. Température sur le sable 29 degrés, l'eau est à 21 degrés, vent faible à modéré, mer calme à peu agitée avec un indice UV de 6. Limarais à Royan, la pleine mer est à 18h11 avec un coefficient de 71. Attention au soleil avec un indice UV fort, lunettes, chapeau et protection solaire recommandées. Bonne baignade.
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0: Demoiselle, excellente matinée avec les Innocents Souvenirs, l'autre Finistère. Avec Jérémy Frérot dans un instant, Frérot, et puis Tombé pour la France, ce sera Étienne Dao. Merci d'avoir choisi Demoiselle, votre radio en Charente-Maritime. 11h.
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0: Demoiselle Info, c'est l'heure du flash avec Pauline Leduc ce matin. Bonjour Pauline.
3: Bonjour à tous. Consommation, les prix des carburants sont en baisse et le litre de samplon 95 est repassé sous la barre des 2 euros. Depuis le 20 juillet, il était repassé au-dessus de cette barre symbolique et ce à cause de la guerre au Moyen-Orient. Le samplon 98 et le gasoil sont quant à eux toujours à plus de 2 euros dans les stations-service du pays. Sécurité, les cambriolages sont en hausse de 5,8% en France au mois de juillet par rapport à l'année précédente. Les services de police et de gendarmerie ont recensé plus de 1500 cambriolages de plus pendant le mois qu'à la même période en 2025. C'est donc une forte hausse après une baisse significative enregistrée l'année dernière. Les vols dans les logements sont en augmentation, mais restent en dessous de ceux enregistrés avant le Covid. Le Paname Art Café est accusé de management toxique par plusieurs humoristes. Il s'agit du plus gros comedy club de France situé à Paris. Des témoignages se multiplient depuis que Sylvain Fergaud a brisé le silence sur les réseaux sociaux cette semaine. L'humoriste a indiqué qu'ils peuvent être virés pour un mot de travers, mais aussi en demandant simplement à être payé. Pour lui, il est important que ce comportement ait des conséquences. Économie, grâce à une hausse importante des exportations, le déficit commercial français s'est réduit à 1,9 milliard d'euros en juin. C'est ce qu'ont annoncé les douanes aujourd'hui. Il s'établit à présent à 5,8 milliards d'euros. Les importations ont également baissé d'un demi-milliard d'euros. À Ceuta, les ONG s'inquiètent des risques pour les enfants migrants. Les 30 et 31 juillet, près de 72 000 personnes ont tenté de rejoindre la péninsule espagnol jouxtant la côte marocaine. Des associations alertent depuis sur le sort des centaines d'enfants non accompagnés qui dorment dans les rues. Les ONG précisent qu'ils ont 14, 15 ans, pas plus, et certains ont même moins de 10 ans. Éclipse solaire du 12 août. Météo France prévoit pour le moment un ciel globalement dégagé. Une éclipse solaire partiellement visible est annoncée dans le pays. La chaleur sera cependant au rendez-vous dans de nombreuses régions du pays. Pour en profiter, il faudra impérativement porter des lunettes conformes à la norme qui protègent des ultraviolets.
0: Merci beaucoup Pauline, on vous retrouve dans une heure.

0: Demoiselle le cœur des souvenirs dans les années 80, Étienne Dao, c'était le grand sommeil à l'instant pour vous, c'était la bienvenue en ce vendredi matin.
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0: J'espère que vous allez bien, on est en direct sur toute la Charente-Maritime comme chaque matin. Merci de nous écouter désormais en DAB+, à La Rochelle et sur l'île dorée, demoisellefm.com et puis vos fréquences en Charente-Maritime. Dans un instant, vos petites annonces, le temps de vous rappeler que si vous souhaitez annoncer votre manifestation, une brocante, un loto, un thé dansant, une pièce de théâtre, un événement sportif, eh bien n'hésitez pas à venir nous voir dans les studios ou bien nous appeler 05 46 88 77 11 pour annoncer votre manifestation. Retrouvez également le programme télé de votre soirée avec Romain Sentier et puis on ira faire un petit tour en mer également avec votre météo marine. Ça c'est Martin Garrix et Ed Sheeran pour la suite de la musique Repeat It et puis la nouvelle chanson de Florent Pagny qui s'appelle Le braquage des sentiments à suivre.
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0: Le braquage des sentiments, la nouvelle chanson de Florent Pagny.
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0: Le Judo Club Oléron organise un super loto, spécial bon d'achat à la salle des fêtes du Chais à Saint-Georges-d'Oléron, samedi 8 août, à 20h30, ouverture des portes 19h30, 40 kines. Il y aura de nombreux lots de valeur et de qualité. Vos réservations 05 46 47 93 29. Catherine Couletker dédicacera son livre Sonia, la femme qui a ouvert les métiers de la mer aux femmes, marin-pêcheur, résistante, écrivaine et poète, ce dimanche 9 août de 11h à 13h à la fête du port de Méché. À Saint-Jean-d'Angély, vendredi 14 août 20h30, super loto organisé par l'association des signaleurs radio angérienne. Ça va se passer à la salle Aliénor d'Aquitaine. 35 bons d'achat gagnés, 3250 euros de lot, loto sans réservation. Alinéar, compagnie en tournée tout l'été sur l'île de Ré, présente sa pièce Alice au pays des merveilles d'après Lewis Carroll au Port-en-Ré dimanche 9 août à 11h et 19h, salle Marais de l'Après. Elle a celle des fêtes de Rivedoux ce mardi 11 août à 11h et 19h30. Spectacle adapté aux familles pour les enfants de 3 à 9 ans. Tarif 10 euros par enfant, 12 euros par adulte. Réservation souhaitée 06 60 51 53 74. À Broyer, vos commerçants vous invitent à danser samedi 20 août dès 19h pour le bal des commerçants de Broyer. DJ, piste de danse, restauration à buvette sur place. Ça va se passer sur la place Jean-Noël de Lipovski en centre-bourg. Invitation à retirer chez vos commerçants. Soirée hantée au château de Panlois, aurez-vous le courage de venir découvrir Panlois la nuit? Rendez-vous à Port d'Envaux avec de nouvelles dates. Rendez-vous les 12, 19 et 26 août. Tarif adulte 17 euros pour les moins de 12 ans, c'est 15 euros. Toutes les infos sur panlois.com. Mercredi 12 août, ne manquez pas la soirée des ventres fins du côté de Grand Village Plage, un événement organisé par le foyer rural. Ça va se passer au port des Salines à 19h. Aiglade de moule, moule marinière, huîtres, grillades, frites, gâteaux, crêpes et buvettes. C'est un clin d'œil demoiselle. Le comité des fêtes de Saint-Trojan-les-Bains organise une brocante vide-grenier ce dimanche 9 août sur la promenade de bord de mer. Alors pas de réservation, merci de venir un peu avant 7h pour installer votre stand. Notez-le, brocante ce dimanche 9 août du côté de Saint-Trojan-les-Bains. Et puis pour finir, journée portes ouvertes à l'aérodrome de Saint-Pierre-d'Oléron dimanche 9 août. Venez découvrir le monde de l'aviation avec les ailes oléronaises, le club ULM oléronais et l'Air Model Club oléronais. De 8h à 20h, profitez de vols découvertes en avion ou en ULM. Vols découvertes d'une durée d'environ 20 minutes pour 50 euros par personne. Sur place, de nombreuses animations vous attendent, exposition de modèles réduits, simulateur de vol, stand de l'armée de l'air, informations sur le billard, voiture ancienne, avion biplan et une surprise préparée par les pilotes. Des espaces détente, restauration, glace et rafraîchissement seront disponibles, ainsi qu'une boutique de goodies aux couleurs de l'aérodrome. Pour venir, privilégiez l'accès par la piste cyclable jusqu'à l'aérodrome de Boisfleury. Journée portes ouvertes à l'aérodrome donc de Saint-Pierre-d'Oléron ce dimanche toute la journée. Voilà pour vos annonces. Si l'une d'entre elles vous intéresse et que vous souhaitez en savoir plus, appelez-nous 05 46 88 77 11.

Dans un cœur des souvenirs avec le groupe Fanyon's Cannibals à l'instant avec le titre She Drive Me Crazy dans les années 90, début des années 90. Il est 11h30, dimanche 9 août, rendez-vous sur le port de Royan pour la fête des sauveteurs en mer à partir de 10h30 quai des Sabliers. Venez découvrir le quotidien des équipes de sauvetage à travers de nombreuses animations. Au programme, visite de la vedette de la station, spectaculaire démonstration de litroyage, animation festive pour toute la famille et restauration sur place avec des moules frites proposées à la vente. Une belle journée pour rencontrer les sauveteurs en mer, échanger avec eux et mieux comprendre leur mission. Un rendez-vous dimanche 9 août de 10h30 à 23h au quai des Sabliers du côté de Royan. 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Et puis rendez-vous également ce dimanche du côté de Bourg-Franc-le-Chapu pour une belle journée. La journée qui s'appelle Port en Fête, brocante toute la journée, animation, baptême de jet ski, démonstration de litroyage, dégustation de produits régionaux, cochon à la broche, bal populaire et grand feu d'artifice à 23h. Une journée festive et conviviale au profit des familles des marins disparus en mer. On vous attend nombreux ce dimanche toute la journée au port de Bourg-Franc-le-Chapu pour la manifestation Port en Fête. C'est un clin d'œil bien sûr de Demoiselle Oléron comme chaque année.

0: Demoiselle au cœur des souvenirs avec un titre que vous allez pouvoir retrouver ce soir par exemple dans l'émission Dance Vintage à partir de 22h jusqu'à 2h du matin. Madonna à l'instant, c'était Into the Groove, la version You Can Dance Remix. C'est l'heure du programme télé de votre soirée et c'est Emily Bellé qui le présente.
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2: Ce soir sur TF1, la saison 5 de Détox ta maison, 7 jours pour tout ranger, télé-réalité. Elodie Vilmus et son équipe d'experts vont tenter d'apporter leur aide à Mona et Bastien. France 2 propose un nouvel épisode de la série Capitaine Marlowe, le gala de l'humour juste pour rire ce soir sur France 3. Les enfants vont être ravis, M6 diffuse Miraculous le film. Une émission documentaire sur France 5 avec les routes de l'impossible, direction la Mongolie. Sur W9, enquête d'action aux côtés des gendarmes de Guadeloupe, un film sur TMC inestimable avec notamment au casting Didier Bourdon et Philippe Corti. Gulli nous embarque à Daisy Town, un film d'animation aux côtés de Lucky Luke et des Dalton. Enfin sur TFX, New York, unité spéciale. Je vous laisse faire votre choix. Très bonne soirée télé.
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0: Demoiselle dans la playlist de votre été, c'était Hélène Sio avec le titre Bye Bye. On s'informe sur l'état de la mer avec vous Emmanuel Bidot.
1: Il n'y a pas de bulletin météo spécial. Nous avons un anticyclone 1027 hectopascal au sud de l'Irlande. Les prévisions pour aujourd'hui, vent de nord-est 3 à 5 Beaufort, une mer peu agitée, une houle de nord-ouest 0,50 m à 1 m s'amortissant, un ciel ensoleillé et une bonne visibilité. Pour la nuit prochaine, vent de secteur nord 4 à 5 Beaufort, une mer peu agitée, une houle de nord-ouest 0,50 m à 1 m, un ciel parfois voilé, avec toujours une bonne visibilité. À Royan, aujourd'hui, la mer sera haute à midi 11, basse à 18h13, coefficient de marée 48.
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0: Deux mois à l'histoire de conclure en beauté vos matinales de ce vendredi avec les Beach Boys. À l'instant, c'était Surfing in USA, à l'instant sur Demoiselle. 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Dans un instant, l'info nationale, suivi de l'info d'ici avec Emmanuel Bidot. Bienvenue Demoiselle, tout juste midi.
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0: Demoiselle Info, c'est l'heure du flash national et international avec vous, Pauline Leduc. Bonjour Pauline.
3: Bonjour à tous. Incendie, le feu est dans l'eau des fixés et celui de la Drôme sera bientôt circonscrit, tandis que le Var reste en alerte. Les sapeurs-pompiers restent particulièrement mobilisés dans le sud-est, alors que les risques de feux de forêt sont très élevés. Dans la Drôme, le feu est fixé sur le flanc ouest, tandis que le flanc droit, exposé au vent du nord, a subi quelques réactivations hier. Et un nouvel épisode de chaleur va toucher la France la semaine prochaine. Des températures allant jusqu'à 40 degrés sont attendues localement, notamment dans le sud-est. Dès mercredi, le mercure sera largement remonté sur l'ensemble du pays, à l'exception de la Bretagne et d'une partie du littoral de la Manche. Un début de baisse des températures est annoncé dans le nord vendredi. Sur la route, la journée de samedi est classée rouge dans le pays. Bison Futé prévoit des départs aussi importants que les retours pour ce deuxième week-end d'août. Aujourd'hui, il est notamment conseillé de quitter l'Île-de-France avant 16h ou après 18h. La circulation y sera difficile demain dès le début de journée. Le dimanche est classé jaune pour les départs dans le sud-ouest et dans le sud-est pour les retours. Justice, le rappeur Moa Lasquale est jugé aujourd'hui pour des violences commises en état d'ivresse sur deux jeunes femmes. Il avait déjà été condamné en 2024 à 3 ans de prison pour des violences sur 6 ex-compagnes et est donc jugé pour des coups donnés à son domicile en mai dernier. Il avait été libéré en août 2025 et se trouve actuellement en détention provisoire. Climat, le phénomène El Niño pourrait plonger 49 millions de personnes supplémentaires dans une situation de famine aiguë. L'agence de l'ONU a indiqué que 274 millions de personnes pourraient être touchées en tout dans 45 pays. El Niño génère un réchauffement périodique des températures de surface de l'océan Pacifique et génère des épisodes de sécheresse et des précipitations irrégulières. Vanessa Paradis a annoncé la fin de son couple avec Samuel Benchetrit. Ils se sont séparés après près de 10 ans de vie commune. Le manager de la chanteuse a fait cette annonce dans un bref communiqué. Le couple s'était marié en juin 2018 et a annoncé sa séparation d'un commun accord. Ils sont restés discrets pendant toute leur relation.
0: Merci. L'information nationale et internationale revient tout à l'heure à midi et demi. Et voici les titres de ce midi 6 à Rochefort, un festival des pompiers sobre cette année. L'événement se déroule aujourd'hui dans un contexte difficile pour les soldats du feu qui luttent contre les nombreux incendies. Le collectif Estuaire 2050 prépare 2 recours contre l'usine à saumon du Verdon. Les opposants ont bon espoir de faire obstacle au projet. La CGT se mobilise contre la fermeture temporaire du bloc opératoire de l'hôpital de Saint-Jean-d'Angély. Le syndicat craint une fermeture définitive si la direction ne trouve pas de remplaçant. Les idées sorties pour aujourd'hui dans Quartier d'été et puis la météo, un temps estival avec des températures au-dessus des 30 degrés cet après-midi. A tout de suite après la pub.
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3: Bonjour à tous. Le collectif Estuaire 2050, déjà prêt à contester l'autorisation de l'usine à saumon du Verdon. Le collectif en lutte contre l'implantation de l'usine de l'autre côté de l'estuaire n'est pas surpris par la décision de la préfecture. La préfète de Gironde a signé lundi l'autorisation environnementale pour l'implantation de l'usine Pure Salmon. Deux recours sont en préparation, l'un sur le permis de construire, l'autre sur l'autorisation environnementale. Écoutez la réaction d'Eric Benz, porte-parole d'Estuaire 2050.
4: Rien n'est perdu pour le moment, on s'y attendait, ça nous a mis un choc quand même, mais on s'y attendait quand même, puisque je vous dis, ça fait 3 mois qu'on travaille sur les recours, donc je pense que c'était assez prévu, c'était assez prévisible que ça se passe comme ça, puisque l'enquête publique, faut rappeler quand même que l'enquête publique a réuni 23 000 contributions, c'est unique en France, c'est le record du monde, là, et que personne n'en a tenu compte, en fait, de ces contributions négatives. Donc aujourd'hui, on se dit, s'ils tiennent pas compte des résultats, parce que le commissaire enquêteur remet un avis positif pour le projet, alors que sur les 23 000 contributions, il y en a quand même 98% qui sont contre le projet. C'est quand même incroyable un commissaire enquêteur retraité de l'EDF. On a pris des gens qui ne connaissaient pas le dossier, qui s'y connaissaient pas du tout. Et on a eu des contributions qui émanaient de scientifiques, d'associations environnementales reconnues, et on n'a pas tenu compte de leurs remarques, et l'arrêté de la préfète n'en tient pas compte non plus.
3: Le collectif ne perd pas espoir. Des exemples de lutte victorieuse face à des usines similaires existent en France, Eric Benz.
4: Dans les Côtes d'Armor, à côté de Guingamp, à Plouisy, il y avait eu un projet à peu près similaire qui au début a été soutenu par les élus, et vu l'ampleur de la contestation au niveau de la population, les élus ont fait machine arrière et ont voté. Ce qui fait que le projet est abandonné. Vous avez également un autre projet qui est sur Boulogne. Et sur Boulogne, le projet a été validé, l'arrêté a été publié, comme pour ici, comme pour Pure Salmon. Il y a eu justement contestation au tribunal, et pour l'instant le projet est à l'arrêt, parce que en fait l'entreprise qui s'appelle Local Océan n'a pas réussi à réunir tous les fonds nécessaires à la construction de l'usine.
3: Et à terme, l'entreprise projette une production de 10 000 tonnes de saumon par an et la création de 250 emplois pour un investissement de 275 millions d'euros. Le collectif se prépare à des manifestations à la rentrée. La CGT des hospitaliers de Saint-Jean-d'Angély inquiète de la fermeture temporaire du bloc opératoire. Le 27 juillet dernier, le centre hospitalier a annoncé la fermeture temporaire pour les mois de septembre et octobre. En vue d'un départ d'un des anesthésistes du site angérien, la direction a préféré faire mais temporairement pour garantir la continuité, la qualité et la sécurité des soins pour tous les patients sans perte de chance, explique l'hôpital dans son communiqué. La crainte de la CGT est de voir cette fermeture temporaire devenir définitive et entraîner la fermeture en cascade d'autres services. Monique Baron, secrétaire générale de la CGT des hospitaliers angériens et Saintais.
5: Si le bloc n'ouvre pas, ne rouvre pas, ça veut dire que la chirurgie sera impactée, ça veut dire que la stérilisation, le service de la stérilisation, ça sera pareil. Qui dépend de la pharmacie, c'est pareil. Est-ce qu'on a besoin d'avoir après deux pharmacies sur deux sites différents? La radio, les urgences qui sont aussi menacées. Enfin voilà, donc c'est un petit peu un château de cartes qui se casse la figure. Et voilà, donc ça fait partie de nos craintes.
3: Le syndicat craint donc que la solution temporaire ne s'éternise et entraîne une fermeture définitive dans un contexte de mutualisation des services entre l'hôpital de Saintes et Saint-Jean-d'Angély, avec des conséquences sur le personnel et les patients. Monique Baron.
5: Encore une fois, c'est le personnel qui va payer dans le sens où, déjà rien que dans le transfert du moment, il y a, je crois, trois personnes qui sont parties entre démission et puis disponibilité. Enfin bon, voilà. Donc déjà le personnel peut pas tous aller, ils peuvent pas tous aller travailler sur Saintes. Et puis la population angérienne. Je veux dire, ça lui prolonge ses délais de placement, ses possibilités d'avoir des médecins. Enfin, déjà qu'il y a un désert médical qui est assez important. C'est pour les hospitaliers, c'est à craindre aussi, et pour les usagers aussi.
3: Et pendant les deux mois de fermeture, l'hôpital de Saint-Jean-d'Angély maintiendra les consultations chirurgicales et les opérations sous anesthésie locale. Contacté par Demoiselle, le centre hospitalier assure qu'il s'agit d'une fermeture temporaire, le temps de trouver un ou une anesthésiste. Il est midi 11 sur Demoiselle, on se retrouve dans un instant. 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
3: On poursuit ce journal avec à Rochefort le festival des pompiers qui est maintenu et placé cependant sous la signe de la sobriété. Après les feux de forêt en Gironde et la disparition de 4 soldats du feu en France ces dernières semaines, les pompiers rochefortais se sont demandé s'ils devaient organiser leur traditionnel bal. Et finalement, ils ont décidé de maintenir l'événement qui se déroule donc aujourd'hui. Un festival bal adapté et donc plus sobre qu'à l'accoutumée, sans feu d'artifice, ni chaud, mais des cagnottes en faveur des pupilles, des pompiers et de secours populaires. Les précisions de l'adjudant-chef François Guibert, président de l'Amicale des pompiers de Rochefort.
10: Alors un festival cette année beaucoup plus sobre par rapport à l'activité opérationnelle et par rapport aussi malheureusement à la perte de collègues. Depuis juillet, 4 sapeurs-pompiers sont décédés au niveau des feux. Donc quelque chose de plus sobre pensé, on ne se voyait pas par exemple faire le feu d'artifice. Actuellement, même si on aurait eu peut-être l'autorisation, mais on ne se voyait pas faire ce feu d'artifice, donc le feu d'artifice est annulé. Le show fait par les pompiers, la même chose, est annulé pour vraiment tendre sur quelque chose de sobre. Petite particularité cette année, une part des bénéfices, s'il y a bénéfice, mais ça je n'en doute pas, pas, une part des bénéfices sera reversée à deux associations. C'est pour ça aussi qu'on a décidé de conserver le festival. Donc premier chèque versé à l'œuvre des pupilles, puisque malheureusement encore une fois quatre collègues sont décédés. Et la deuxième au Secours Populaire par rapport aux gens qui ont tout perdu au niveau de la Gironde. Donc il y aura une somme de reversée à ces deux associations.
3: Un festival qui sera également l'occasion de souligner la mobilisation des pompiers rochefortais sur les différents incendies en Gironde, Landes, mais aussi dans d'autres départements. Le capitaine Damien Thivant, chef du centre de secours principal de Rochefort.
11: La sollicitation opérationnelle cet été, à la fois en Charente-Maritime, mais comme vous avez pu le suivre sur l'actualité nationale dans d'autres départements, notamment en Gironde, a été assez importante. Nous avons actuellement encore des pompiers mobilisés en Gironde. Et au total, une quinzaine de personnes de la caserne de Rochefort sont parties en relève sur ce type de feu de forêt. Et plus de 300 personnels départementaux ont été mobilisés pour venir en assistance à nos voisins. Et on a encore quelques ressources mobilisées sur ces feux, puisqu'il faut finaliser le traitement de cette extinction, de surveiller les éventuelles reprises et continuer à noyer les lisières pour éviter que ça reparte en cas de forte chaleur et de fort vent. C'est pour ça que je me permets de rappeler les principe de précaution également concernant les mégots de cigarettes, éviter de les jeter quand vous êtes en voiture ou dans les forêts quand vous promenez dans les massifs forestiers. Il en va de même pour les feux qui sont totalement interdits dans les massifs forestiers, donc pas de barbecue, pas de feu sauvage, et nous vous en remercions.
3: Ouverture du centre de secours principal des pompiers de Rochefort à partir de 13h tout à l'heure avec de nombreuses initiations et animations. Et avant le lancement du festival à partir de 19h, l'entrée est gratuite.
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3: À la une de notre confrère Rochefort, un bébé python royal en plein centre-ville. La police municipale a dû gérer une situation pour le moins inédite. Fin juin, ils ont été appelés afin de prendre en charge un petit serpent dans une rue du centre-ville. Saint-Palais-sur-Mer, baignade interdite. Quel est le problème avec la station d'épuration? La baignade a été interdite à deux reprises sur la Grande Côte au mois de juillet. Si la station est pointée du doigt, de nombreuses contre-vérités circulent. Explication. Puis Île d'Oléron, 700 km, 40 000 mètres de dénivelé, le défi XXL de deux Oléronais. 40 ans après son papa, Romain Ohar a souhaité se lancer dans ses pas en s'attaquant à la haute route pyrénéenne, une mythe des randonneurs. Il a embarqué dans l'aventure son ami Jonas Gilles.
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3: Et on passe maintenant à vos sorties du jour dans Quartier d'été.
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3: En Pays Marais-Oléron, à Grand Village, un marché des petits créateurs avec animation musicale à partir de 18h30 à la maison éco-paysanne. En Pays Rochefortais, à Cabario, le festival Rencontre Nomade s'ouvre ce soir au lac à partir de 19h. En Pays Rouennais, à Saujon, un concert basson et orgue avec Alexandre Salle et Frédéric Desenclos. En l'église, à 20h30, à Saint-Palais-sur-Mer, rendez-vous à 21h à la place du commerce pour assister à un spectacle de danse de rue. En Pays Saint-Elle, là, à Chapelle Dépôt, en fête avec les échappées rurales, marché fermier et spectacle de rue au programme.
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3: Et on parle aujourd'hui de la nouvelle édition du grand spectacle Grand Son et Lumière, hein, le quart d'écu raconte Puy du Lac avec Alain Noël. Bonjour.
14: Oui, bonjour à toutes, bonjour à tous.
3: Vous êtes le président du quart d'écu raconte Puy du Lac, c'est bien sûr un incontournable dans le village de Puy du Lac. Rappelez-nous le concept.
14: Alors le concept, en fait, c'est un son et lumière.
15: précédé d'un village d'exposition. On fête cette année, c'est la 19e édition. Ça aurait pu être la 20e s'il n'y avait pas eu le Covid. Mais donc voilà, on est donc maintenant on est bien rodé. On nous appelle le pipi du fou de la Charente-Maritime, ce qui nous fait quand même très plaisir, bien sûr. Mais donc ça se présente bien, les réservations se marchent bien, mais par contre, pour ceux qui veulent venir, il faut qu'ils se dépêchent maintenant de réserver. D'autant que il y a le spectacle d'un côté, mais aussi un repas charentais chaque soir, et qui est limité, lui, le repas à 400 personnes. Alors, ceux qui veulent la formule repas et puis donc spectacle, il faut qu'ils se dépêchent un petit peu parce qu'effectivement, ça commence à être bien, bien rempli.
3: Alors, on a tout d'abord le Village Expo.
15: Voilà, donc à partir de 15h30, donc c'est jeudi, vendredi, samedi et dimanche, du 20 au 23, donc là c'est un village expo avec à peu près une trentaine de Tivoli, avec des animations, les battages, l'école à l'ancienne, une formidable maquette des Champs-Élysées, enfin il y a tout un tas d'animations, la buvette bien sûr, avec le fameux sandwich du quart des cuves. Il faut vous dire qu'on remet en route le four à pain de la ferme, et tous pendant ces 4 jours, il y a des sandwichs qui sont très très bons avec le pain, et puis même ceux qu'on le repas, tout ça, on mange que le pain du four fait dans la journée. Voilà. Et puis donc après le repas à 19h pour ceux qui ont pris le repas charentais, et puis donc le spectacle, ben, c'est à la tombée de la nuit, on va dire 21h30, 21h45.
3: Et le spectacle, c'est toujours un petit peu la même mise en scène ?
15: Alors, le spectacle, évidemment, l'histoire, on ne peut pas trop la changer, parce que c'est l'histoire de mes grands-parents, leur vie depuis la guerre 14-18 jusqu'au décès de mon grand-père en 1957. Donc ça, c'est une histoire, mais là-dessus, il y a l'histoire de France, avec les deux guerres. Donc, si vous voulez, c'est difficile de changer vraiment l'histoire, mais qui a l'air de plaire, d'ailleurs. Par contre, à l'intérieur des tableaux, il y a à peu près 24 à 25 tableaux. Il y a chaque année, c'est un peu différent, les dialogues, les musiques, enfin, les nouveaux metteurs en scène, Éric Le Collen et puis donc Jean-Luc Dolage, ils sont deux, donc c'est les metteurs en scène de Castillon-La Bataille, du côté de Bordeaux, enfin, en Gironde, et donc ils ont un peu remanié tout ça depuis 3-4 ans. Ceux qui ne sont pas venus depuis longtemps, ils vont voir du changement.
3: Ça se professionnalise quand même un petit peu.
15: C'est le terme. Exactement. Ça, oui, comme vous dites, ça effectivement, ça devient un peu quand même semi-professionnel, bien que ce soit des bénévoles. Hein, une équipe sensationnelle. Hein, vraiment, je souhaite à tout président d'association d'avoir une équipe comme la mienne. On est 250 adhérents maintenant, au quart des culs. Et vraiment, une grande famille. On partage les joies, les peines et tout. C'est pour ça qu'on est là, je crois encore. C'est parce que vraiment, il y a entre nous vraiment beaucoup, beaucoup d'entraide, beaucoup d'affection.
3: Le tour de force, c'est de mobiliser tous ces bénévoles dans un tout petit village, en fait.
15: Ah bah oui, le village, il y a 400 habitants, effectivement, puis du lac, voilà, il n'y a pas de lac, d'ailleurs, à Puy du Lac, mais enfin bon, c'est pas grave. bah oui, c'est ça, et on fédère, en fait, des gens de Puy du Lac, certes, mais aussi beaucoup de gens des villages autour, nos figurants, il y en a qui habitent donc à La Rochelle, à Châtelaillon, à Fourat, à la limite même du Marais Poitevin, enfin, c'est vrai que ça fédère beaucoup de gens, et aussi bien au niveau âge, là, je crois que la plus jeune figurante doit avoir maintenant 4 ans et demi, et la moins jeune, on va dire, 92, 93, voilà, toutes conditions sociales réunies, donc c'est vraiment une belle aventure. Moi, j'étais parti pour 2 ou 3 ans au départ, pour rendre un hommage à mes grands-parents, que j'aimais beaucoup, puis vous voyez, on est encore là.
3: Comment fait-on pour réserver ?
15: Alors, vous avez peut-être...
3: On a un site internet,
15: oui, voilà.
3: On va le dire. Hein.
15: Voilà.
3: C'est le spectaclecardécu.com, tout attaché.
15: Voilà, donc je vous conseille, parce que là, il y a un logiciel là, qui s'appelle Festic, et c'est très facile pour réserver les places. Après, vous avez quelques numéros de téléphone, puisque vous avez une belle voix.
3: On va dire celui de Geneviève, hein. On va s'arrêter à Geneviève, 06 41 31 78. 80, mais déjà sur internet, spectacle, cardécu.com, ce sera peut-être le plus simple. Oui. Merci beaucoup, Alain Noël.
15: Mais écoutez, c'est moi qui vous remercie.
3: Le rendez-vous, c'est donc du 20 au 23 août. Le cardécu raconte Puy du Lac.
15: Voilà, merci, bonne journée à tous, et puis à bientôt, j'espère.
3: À bientôt, on passe maintenant aux nouvelles du ciel.
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3: Et c'est une belle journée estivale, Cyril.
17: Une magnifique journée d'été qui s'annonce sur le département de la Charente-Maritime avec un soleil généreux. Le vent de nord-est restera faible, apportant une légère sensation de fraîcheur, notamment sur le littoral. Côté température, comptez 27 degrés à Saint-Martin-de-Ré, 28 degrés à Saint-Pierre-de-Léron et 30 degrés à La Rochelle. Ailleurs, le mercure grimpera jusqu'à 31 degrés, notamment à Rochefort, Saint-Troyant et Saint-Jean-d'Angély. Une chaleur estivale bien installée. Pour demain, samedi, le soleil conservera une très belle place dans le ciel de Charente-Maritime et les températures poursuivront leur hausse avec une chaleur qui deviendra plus marquée pour la journée de dimanche. 32-35 degrés sous abri.
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0: Demoiselle avec Santa, recommencement à 12h30. Les informations, Pauline Leduc. Bonjour Pauline.
1: Bonjour à tous. Incendie, le feu est dans l'eau des fixés et celui de la Drôme sera bientôt circonscrit, tandis que le Var reste en alerte. Les sapeurs-pompiers restent particulièrement mobilisés dans le sud-est, alors que les risques de feux de forêt sont très élevés. Dans la Drôme, le feu est fixé sur le flanc ouest, tandis que le flanc droit, exposé au vent du nord, a subi quelques réactivations hier. Et un nouvel épisode de chaleur va toucher la France la semaine prochaine. Des températures allant jusqu'à 40 degrés sont attendues localement, notamment dans le sud-est. Dès mercredi, le mercure sera largement remonté sur l'ensemble du pays, à l'exception de la Bretagne et d'une partie du littoral de la Manche. Un début de baisse des températures est annoncé dans le nord vendredi. Sur la route, la journée de samedi est classée rouge dans le pays. Bison Futé prévoit des départs aussi importants que les retours pour ce deuxième week-end d'août. Aujourd'hui, il est notamment conseillé de quitter l'Île-de-France avant 16h ou après 18h. La circulation y sera difficile demain dès le début de journée. Le dimanche est classé jaune pour les départs dans le sud-ouest et dans le sud-est pour les retours. Justice, le rappeur Moa Lasquale est jugé aujourd'hui pour des violences commises en état d'ivresse sur deux jeunes femmes. Il avait déjà été condamné en 2024 à 3 ans de prison pour des violences sur 6 ex-compagnes et est donc jugé pour des coups donnés à son domicile en mai dernier. Il avait été libéré en août 2025 et se trouve actuellement en détention provisoire. Climat, le phénomène El Niño pourrait plonger 49 millions de personnes supplémentaires dans une situation de famine aiguë. L'agence de l'ONU a indiqué que 274 millions de personnes pourraient être touchées en tout dans 45 pays. El Niño génère un réchauffement périodique des températures de surface de l'océan Pacifique et génère des épisodes de sécheresse et des précipitations irrégulières. Vanessa Paradis a annoncé la fin de son couple avec Samuel Benchetrit. Ils se sont séparés après près de 10 ans de vie commune. Le manager de la chanteuse a fait cette annonce dans un bref communiqué. Le couple s'était marié en juin 2018 et a annoncé sa séparation d'un commun accord. Ils sont restés discrets pendant toute leur relation.

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1: Averbois, Deluz-Doléron, une belle après-midi estivale avec un temps ensoleillé. Sur le sable, comptez environ 28 degrés. La température de l'eau sera 21 degrés. Le vent soufflera faiblement à modéré autour de 10-15 km/h avec une mer belle à peu agitée. L'indice UV sera élevé de 7. Pensez à la crème solaire et à la pause, également à l'ombre de temps en temps. À Fora, plage nord, le soleil dominera largement. Il fera environ 31 degrés sur le sable cet après-midi. La mer affichera une température proche de 21 degrés. Vent d'est à sud-est autour de 18 km/h avec des rafales possibles jusqu'à 30. La mer restera belle avec de petites vagues, un indice UV de 7 à 8, fort à très fort. Et enfin sur la plage de la Bourrie, sur le secteur de la Tremblade, conditions favorables pour profiter du littoral. Température sur le sable 29 degrés, l'eau est à 21 degrés, vent faible à modéré, mer calme à peu agitée avec un indice UV de 6. Limaré à Royan, la pleine mer est à 18h11 avec un coefficient de 71. Attention au soleil avec un indice UV fort, lunettes, chapeau et protection solaire recommandées. Bonne baignade.
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1: 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Il est 13h. Bon après-midi.

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1: Bonjour à tous. Un nouvel épisode de chaleur va toucher la France la semaine prochaine. Des températures allant jusqu'à 40 degrés sont attendues localement, notamment dans le sud-est. Dès mercredi, le mercure sera largement remonté dans l'ensemble du pays, à l'exception de la Bretagne et d'une partie du littoral de la Manche. Sur la route, la journée de samedi est classée rouge dans le pays. Bison Futé prévoit des départs aussi importants que les retours. Aujourd'hui, il est notamment conseillé de quitter l'Île-de-France avant 16h ou après 18h. La circulation y sera difficile demain dès le début de journée. Économie, le taux de chômage poursuit sa hausse au deuxième trimestre et devrait d'ailleurs encore augmenter en fin d'année. Le taux de chômage a atteint 8,3% au deuxième trimestre contre 8,1% au premier trimestre selon les chiffres de l'INSEE. Cette augmentation est notamment une conséquence de la réforme des retraites de 2023. À Ceuta, les ONG s'inquiètent des risques pour les enfants migrants. Les 30 et 31 juillet, près de 72 000 personnes ont tenté de rejoindre la péninsule espagnole, jouxtant la côte marocaine. Des associations alertent depuis sur le sort des centaines d'enfants non accompagnés.

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2: À Verbois, Deluz d'Oléron, une belle après-midi estivale avec un temps ensoleillé. Sur le sable, comptez environ 28 degrés. La température de l'eau sera 21 degrés. Le vent soufflera faiblement à modéré autour de 10-15 km/h avec une mer belle à peu agitée. L'indice UV sera élevé de 7. Pensez à la crème solaire et à la pause également à l'ombre de temps en temps. À Four à Plage Nord, le soleil dominera largement. Il fera environ 31 degrés sur le sable cet après-midi. La mer affichera une température proche de 21 degrés. Vent d'est à sud-est autour de 18 km/h avec des rafales possibles jusqu'à 30. La mer restera belle avec de petites vagues. Indice UV de 7 à 8, fort à très fort. Et enfin sur la plage de la Bouverie, sur le secteur de la Tremblade, conditions favorables pour profiter du littoral. Température sur le sable 29 degrés, l'eau est à 21 degrés. Vent faible à modéré, mer calme à peu agitée avec un indice UV de 6. Les marées à Royan, la pleine mer est à 18h11 avec un coefficient de 71. Attention au soleil avec un indice UV fort, lunettes, chapeau et protection solaire recommandées. Bonne baignade.
3: 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À ma gauche, Astérix, l'irréductible Gaulois. 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
1: Bonjour à tous. Un nouvel épisode de chaleur va toucher la France la semaine prochaine. Des températures allant jusqu'à 40 degrés sont attendues localement, notamment dans le sud-est. Dès mercredi, le mercure sera largement remonté dans l'ensemble du pays, à l'exception de la Bretagne et d'une partie du littoral de la Manche. Sur la route, la journée de samedi est classée rouge dans le pays. Bison Futé prévoit des départs aussi importants que les retours. Aujourd'hui, il est notamment conseillé de quitter l'Île-de-France avant 16h ou après 18h. La circulation y sera difficile demain dès le début de journée. Économie, le taux de chômage poursuit sa hausse au deuxième trimestre et devrait d'ailleurs encore augmenter en fin d'année. Le taux de chômage a atteint 8,3% au deuxième trimestre contre 8,1% au premier trimestre selon les chiffres de l'INSEE. Cette augmentation est notamment une conséquence de la réforme des retraites de 2023. À Ceuta, les ONG s'inquiètent des risques pour les enfants migrants. Les 30 et 31 juillet, près de 72 000 personnes ont tenté de rejoindre la péninsule espagnole, jouxtant la côte marocaine. Des associations alertent depuis sur le sort des centaines d'enfants non accompagnés.

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0: Mesdemoiselles, vous les avez peut-être vus sur la grande scène des Francofolies de La Rochelle il y a quelques semaines. Feu Chatterton à l'instant, c'était le titre « Ce qu'on devient ». Eh bien c'est parti, ici sur Demoiselles, avec la dernière grande débauche de la semaine. Soyez les bienvenus dans un instant, cœur de pirate et Ed Sheeran. 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
0: Et nous retrouvons Jérôme Jarny pour l'info nationale et internationale.
2: Bonjour à tous, une cinquième vague de canicule se confirme. La chaleur devrait faire un retour en force dans les prochains jours, c'est ce qu'annonce Météo France. À partir d'aujourd'hui, une nouvelle masse d'air chaud remonte par le sud-ouest et la vallée du Rhône avant de gagner le nord du pays. La barre des 30 degrés sera souvent atteinte jusqu'en Bretagne, en Île-de-France et jusqu'à la frontière allemande la semaine prochaine. Dans l'actualité également, l'été qui reste une période où les cambriolages sont fréquents, plus de 18 000 cambriolages de logements ont été recensés entre le 1er et le 31 juillet dernier, selon les chiffres publiés ce vendredi par le ministère de l'Intérieur. Un niveau en progression de 7,1% par rapport au même mois l'an dernier. Cela représente environ 1200 faits supplémentaires comparés à juillet 2025. Dans la Drôme, l'incendie dans le massif de Claps a progressé de 30 hectares la nuit dernière, portant à 270 hectares la surface totale parcourue. Couru depuis lundi, c'est ce qu'indique la préfecture. Les pompiers restent pleinement mobilisés. Et puis dans l'Aude, l'incendie provoqué hier en fin de journée par un accident de la route et qui a parcouru une centaine d'hectares dans le massif des Corbières près de Narbonne est fixé. 120 sapeurs-pompiers restent toutefois mobilisés pour surveiller et pour traiter les points chauds. Alors que les combats se poursuivent en Ukraine, les services de renseignement des États-Unis revoient leur appréciation de la stratégie de Vladimir Poutine. Selon le Wall Street Journal, Moscou pourrait, dans les prochaines années, chercher à éprouver la solidité de l'OTAN en menant une action limitée contre l'un de ses membres. Les scénarios envisagés ne portent pas sur une invasion d'ampleur, mais sur des opérations plus ciblées, des cyberattaques, des actes de sabotage ou encore une incursion terrestre limitée. Et puis attention, il y aura du monde ce week-end sur la route. Nouveau chassé croisé de l'été. Demain, ce sera rouge dans le sens des départs comme dans celui des retours.

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0: Demoiselle avec l'un des tout premiers succès de Cœur de Pirate. C'était comme des enfants. Ce soir, vous allez peut-être profiter des derniers moments de vacances avant le grand départ demain. Eh bien, je vous propose de prendre la direction de Chenac Saint-Seurin-d'Uzet en Pays Rouennais pour une soirée qui mêle musique et terroir.
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0: Nouveau rendez-vous de Festivignoble. Vous allez découvrir le domaine Le Champ des Vignes dès 18h30 pour une visite, une dégustation avant le concert électro-acoustique de Jean du Voyage. C'est à 20h30. On vous a mis toutes les infos sur demoisellefm.com et l'appli rubrique agenda. C'est donc ce soir du côté de Chenac Saint-Seurin-d'Uzet. Dans un instant, vos petites annonces comme chaque après-midi. Et comme c'est l'été, qui dit été dit Enrique Iglesias. On va l'écouter dans les prochaines minutes avec Pitbull et le titre Tamo Bien. Je prépare aussi Christophe Willem avec son nouveau titre System. C'est ce qui arrive dans les prochaines minutes ici sur Demoiselle. A tout de suite.
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0: Tamo Bien, le titre d'Enrique Iglesias et Pitbull à l'instant sur Demoiselle. Dans une dizaine de minutes, on va jouer une nouvelle fois pour vos places, direction la Chroma de Rochefort. Si vous arrivez pour la première fois, je vous explique très rapidement, c'est super simple. Je vais vous poser une question très très facile, vous allez voir. Et si vous avez la bonne réponse, eh bien il va falloir nous appeler au standard 05 46 88 70 7 11 et on prend la gagnante ou le gagnant, c'est le premier qui appelle au standard. Je vous souhaite évidemment bonne chance et restez bien branchés, donc on joue dans une dizaine de minutes. Côté musique, les Spice Girls dans un instant, David Guetta, Jennifer Lopez, et tout de suite, comme tous les après-midi aux alentours des 16h20, ce sont vos petites annonces aux côtés de Cyril.
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2: Le Judo Club Oléron organise un super loto spécial bon d'achat à la salle des fêtes du Chais à Saint-Georges-d'Oléron, samedi 8 août à 20h30, ouverture des portes 19h30, 40 kines. Il y aura de nombreux lots de valeur et de qualité. Vos réservations 05 46 47 93 29. Catherine Couletker dédicacera son livre Sonia, la femme qui a ouvert les métiers de la mer aux femmes, marin-pêcheur, résistante, écrivaine et poète, ce dimanche 9 août de 11h à 13h à la fête du port de Méché. À Saint-Jean-d'Angély, vendredi 14 août 20h30, super loto organisé par l'association des signaleurs radio-angériennes. Ça va se passer à la salle Aliénor d'Aquitaine. 35 bons d'achat gagnés, 3250 euros de lot, loto sans réservation. Alinéar, compagnie en tournée tout l'été sur l'île de Ré, présente sa pièce Alice au pays des merveilles d'après Lewis Carroll au Port-en-Ré dimanche 9 août à 11h et 19h, salle Marie de la Pré. Elle a celle des fêtes de Rivedoux ce mardi 11 août à 11h et 19h30. Spectacle adapté aux familles pour les enfants de 3 à 9 ans. Tarif 10 euros par enfant, 12 euros par adulte. Réservation souhaitée 06 60 51 53 74. À Broglie, vos commerçants vous invitent à danser samedi 20 août dès 19h pour le bal des commerçants de Broglie. DJ, piste de danse, restauration à buvette sur place. Ça va se passer sur la place Jean-Noël de Lipovski en centre-bourg. Invitation à retirer chez vos commerçants. Soirée hantée au château de Panlois, aurez-vous le courage de venir découvrir Panlois la nuit? Rendez-vous à Port d'Envaux avec de nouvelles dates. Rendez-vous les 12, 19 et 26 août. Tarif adulte 17 euros, pour les moins de 12 ans c'est 15 euros. Toutes les infos sur panlois.com. Mercredi 12 août, ne manquez pas la soirée des ventres fins du côté de Grand Village Plage, un événement organisé par le foyer rural. Ça va se passer au port des Salines à 19h. Aiglade de moule, moule marinière, huîtres, grillades, frites, gâteaux, crêpes et buvettes. C'est un clin d'œil demoiselle. Le comité des fêtes de Saint-Trojan-les-Bains organise une brocante vide-grenier ce dimanche 9 août sur la promenade de bord de mer. Alors pas de réservation, merci de venir un peu avant 7h pour installer votre stand. Notez-le, brocante ce dimanche 9 août du côté de Saint-Trojan-les-Bains. Et puis pour finir, journée portes ouvertes à l'aérodrome de Saint-Pierre-d'Oléron dimanche 9 août. Venez découvrir le monde de l'aviation avec les ailes oléronaises, le club ULM oléronais et l'Air Model Club oléronais. De 8h à 20h, profitez de vols découvertes en avion ou en ULM. Vols découvertes d'une durée d'environ 20 minutes pour 50 euros par personne. Sur place, de nombreuses animations vous attendent, expositions de modèles réduits, simulateurs de vol, stand de l'armée de l'air, informations sur le billard, voitures anciennes, avions biplans et une surprise préparée par les pilotes. Des espaces détente, restauration, glace et rafraîchissement seront disponibles, ainsi qu'une boutique de goodies aux couleurs de l'aérodrome. Pour venir, privilégiez l'accès par la piste cyclable jusqu'à l'aérodrome de Boisfleury. Journée portes ouvertes à l'aérodrome donc de Saint-Pierre-d'Oléron ce dimanche toute la journée. Voilà pour vos annonces, si l'une d'entre elles vous intéresse et que vous souhaitez en savoir plus, appelez-nous 05 46 88 77 11.
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0: Demoiselle avec la voix de Matthew Bellamy et le groupe Muse à l'instant, c'était le titre Compliance.
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0: Et on vous guette hein, ici sur Demoiselle. On vous offre tous les jours dans votre grande débauche de l'été vos deux entrées pour l'Acroma de Rochefort montée à 30 mètres de haut. Alors si vous êtes intéressé par ce très beau cadeau, eh bien on va jouer dans quelques secondes. Je vais vous poser la question. Notez bien le numéro de téléphone 05 46 88 77 11. Si vous pensez avoir la bonne réponse, eh bien il va falloir être le ou la première à nous appeler au standard. Est-ce que vous êtes prêts ? J'entends que oui. La question, la voici, vous allez voir, c'est extrêmement simple. Quel est le surnom de l'île de Ré ? Est-ce l'île aux oiseaux, Ré la Blanche ou l'île d'Emeraude ? Petit indice, il y a la réponse dans la question. Quel est le surnom de l'île de Ré, l'île aux oiseaux, Ré la Blanche ou l'île d'Emeraude ? Vous avez la bonne réponse, appelez-nous maintenant 05 46 88 77 11 et les deux places pour l'Acroma de Rochefort sont à vous. Et le temps de nous appeler dans un instant, le retour de Voït avec Jeanne Bonjour en nouveauté et Somber. C'est ce qui arrive avant 17h, à tout de suite.
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0: Demoiselle avec une nouveauté à l'instant dans votre grande débauche de l'été. Elle s'appelle Jeanne Bonjour et le titre c'est Finir par terre.
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0: Et oui, hein, tout depuis le début de l'été ici sur Demoiselle, on a plein de cadeaux à vous offrir. Et cette semaine, on vous offre une nouvelle fois vos deux entrées pour l'Acroma de Rochefort. On a posé la question il y a une dizaine de minutes. Et celui qui nous a appelé en premier et il nous a donné la bonne réponse, eh bien c'est Alain à Rochefort. Bonjour Alain.
2: Oui, bonjour.
0: Comment vous allez en ce vendredi après-midi? Qu'est-ce que vous faites de beau?
2: Écoutez, très bien, avec un peu chaud, mais très bien.
0: Ouais, c'est pas fini, hein. Apparemment ce week-end, ça va encore grimper. Mais bon, j'ai envie de dire, on est habitué. Ouais. Bon. Alors la bonne nouvelle, Alain, c'est que vous repartez donc cet après-midi avec vos deux entrées. Je vais juste reposer la question. Il va falloir évidemment me redonner la bonne réponse, Alain. Quel est le surnom de l'île de Ré? Est-ce l'île aux oiseaux, Ré la Blanche ou l'île d'Émeraude? La réponse, évidemment, c'est...
2: Ré la Blanche.
0: Exactement, c'est Ré la Blanche. Eh bien, les deux places, mon cher Alain, elles sont pour vous. C'est... Vous allez en profiter vous-même ou peut-être pour les petits-enfants? Je ne sais pas.
2: Plutôt pour les enfants.
0: Ouais. Comment ils s'appellent?
2: David et Mickaël.
0: Eh ben, il faut qu'ils profitent du coup, David et Mickaël, pour l'Acroma de Rochefort. Merci Alain d'avoir participé. Qu'est-ce que vous faites de beau ce week-end?
2: C'est moi qui vous remercie. Bah écoutez, on va sûrement aller à la plage.
0: Oui, bah vous avez raison. Ah, vous avez entièrement raison. Faut profiter. Merci Alain, très bon week-end.
2: Et vous rejouez
0: quand vous le souhaitez. Ça marche?
2: Ok, merci. Allez, au revoir.
0: Au revoir Alain. Et bonne nouvelle, hein, on rejoue dès lundi ici sur Demoiselle avec à nouveau vos entrées pour l'Acroma. Dans un instant, les infos, ça sera aux côtés de Jérôme Jarny. Et puis dans quelques secondes, côté musique, Joseph Kamel. À tout de suite.
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0: Demoiselle avec le titre de Medja à l'instant, c'était All About The Money. Je vous souhaite une bonne fin d'après-midi en plein cœur de votre été ici en Charente-Maritime. Dans les prochaines minutes, Adèle et Robin, on a également Charlotte Cardin, Demoiselle. Il est déjà 17h.
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0: Et à 17h, on retrouve Jérôme Jarny pour l'info nationale et internationale.
2: Bonsoir à tous. Les fortes chaleurs sont de retour. La sécheresse s'accentue et le risque d'incendie demeure élevé. Trois départements du pourtour méditerranéen ont été placés en vigilance rouge par Météo France ce vendredi en raison d'un danger très élevé de feux de forêt. Il s'agit du Var, du Vaucluse et des Bouches-du-Rhône. Du monde attendu sur la route ce week-end. De nouveaux chassés croisés de l'été. Bison futé sort le drapeau rouge demain samedi à l'échelle nationale. Dans les deux sens de circulation, soyez prudents si vous prenez le volant. Alors que les combats se poursuivent en Ukraine, les services de renseignement des États-Unis revoient leur appréciation de la stratégie de Vladimir Poutine. Selon le Wall Street Journal, Moscou pourrait dans les prochaines années chercher à éprouver la solidité de l'OTAN en menant une action limitée contre l'un de ses membres. Les scénarios envisagés ne portent pas sur une invasion d'ampleur, mais sur des opérations plus ciblées, des cyberattaques, des actes de sabotage ou encore une incursion terrestre limitée. Le tribunal administratif de Nice a suspendu l'arrêté de la ville de Mandelieu-la-Napoule qui interdisait l'accès aux plages aux personnes portant des tenues affichant ostensiblement une appartenance religieuse, dont le burkini. Dans un communiqué, la juridiction souligne que la municipalité, pour justifier un éventuel trouble à l'ordre public durant cet été 2026, ne mentionne aucun incident récent. Et puis ce sera l'événement de la rentrée en France, la visite officielle du pape Léon XIV du 25 au 28 septembre prochain. Le Vatican a dévoilé aujourd'hui le programme détaillé de ses 4 jours de déplacement entre Paris, Lourdes et Metz. Le souverain pontife débutera son déplacement dans la capitale où il passera les 2 premières journées. Il doit notamment prononcer un discours devant les autorités françaises à l'Élysée. Et puis il effectuera une visite officielle au siège de l'UNESCO.

0: Demoiselle, vous l'avez peut-être vu au festival Sœurs Jumelles il y a quelques semaines à Rochefort, Charlotte Cardin à l'instant, c'était le titre The Way We Touch. Ce soir sur l'île d'Oléron, eh bien vous allez pouvoir faire un petit détour du côté de Saint-Trojan, c'est le rendez-vous de l'été à la fraîche des cabanes.
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0: De 19h à 22h, qui est Anthony Dubois. Les cabanes ostréicoles vont s'animer avec des créateurs, des artisans. Il y a également des expos et des rencontres. Tout ça dans une ambiance conviviale. Donc c'est la balade idéale à faire là si vous allez au resto ce soir, donc du côté de Saint-Trojan-les-Bains. Demoiselle d'ailleurs à Saint-Trojan, merci de nous écouter sur le 107. Dans les prochaines minutes, c'est l'info d'ici qui revient sur Demoiselle avec l'essentiel. L'essentiel présenté par Adrien Vivaine et puis côté musique Adèle et Robin avec leur nouveau titre Respire. Bah nous aussi on marque une petite respiration ici dans votre grande débauche de l'été et on revient dans deux minutes. A tout de suite.
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0: demoiselle, vous êtes dans la voiture et vous dites « Ah, c'est bizarre, je connais ce titre ». Oui, vous avez raison. C'est le titre de Mickey 3D, sorti en 2002, repris en 2026 par Adèle et Robin. C'était le titre Respire, 17h15, dans votre grande débauche de l'été, dans un quart d'heure, vos idées loisirs pour demain samedi. Côté musique, le nouveau Offenbach qui arrive dans quelques secondes et tout de suite, c'est l'heure de retrouver à l'info d'ici, c'est votre essentiel.
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0: Et cet essentiel vous est présenté par Adrien Vivenne. Bonsoir Adrien.
2: Bonsoir Pierre, bonsoir à tous. Un samedi classé rouge sur les routes de la Charente-Maritime selon Bison Futé. Et ceci dans les deux sens, départ et retour. Attendez-vous à de forts ralentissements pour rentrer ou sortir de l'île d'Oléron et l'île de Ré sur notre bande littorale et en presqu'île d'Arvers. Journée plus tranquille ce dimanche sur la route orange dans le sens des départs et vert dans le sens des retours. La transmission et l'assainissement, deux sujets de préoccupation de l'APTLO. À l'occasion de sa traditionnelle Assemblée Générale du mois d'août à Saint-Georges-d'Oléron, l'association des propriétaires de terrains de loisirs de l'île d'Oléron fait le point sur la situation de ses adhérents, des propriétaires de parcelles isolées qui ont installé un mobil-home pour profiter des charmes de l'île lumineuse, du camping familial et populaire datant de l'après-guerre, mais qui est dans le collimateur des communes et des services de l'État depuis plus de 20 ans. La transmission des parcelles illustre bien ces difficultés. Elle est possible, mais pour la vente, c'est très compliqué, regrette Michel Thomas, co-président de la PTLO. On l'écoute.
3: La transmission n'est pas toujours facile. On arrive sur le problème de la vente. À chaque fois qu'il y a une vente ou une proposition, eh bien, il y a une préemption systématique des collectivités, que ce soit le département, la Comcom ou la mairie, quoi. Et la préemption se fait au coût du terrain agricole, soit environ 30 centimes. Donc pour nous c'est quasiment une spoliation, quoi, parce que la vente, donc on peut quasiment pas y compter. Par contre, il y a les dons qui peuvent se faire dans le cadre familial jusqu'au cinquième degré. Donc c'est le cousin du cousin, où faut voir ça de plus près avec un notaire. Mais on a aussi la possibilité de pré-usage quand c'est en dehors du cadre familial. On peut prêter son installation pour une durée donnée, 20 ans, 30 ans. C'est un prêt a priori qui est gratuit. Vers un emprunteur, c'est pas un locataire, c'est un emprunteur d'un terrain, d'une installation. Donc ça se fait pour que certaines personnes puissent en bénéficier. Alors le propriétaire, ben, reste responsable de son terrain, bien entendu, et puis ben, l'usager, il doit user des installations le mieux possible et les restituer à la fin de ce contrat, qui peut se faire entre tierces personnes, hein, pas obligation d'avoir un notaire. Il doit rendre le bien, ben, dans l'état où il l'a trouvé au départ.
2: La PTLO compte aujourd'hui environ 350 adhérents. On ne règle pas ses boissons dans des établissements de nuit avec des faux billets, Pierre Sourbier. Un jeune homme a été pris la main dans le sac au Vegas à Sainte après avoir tenté de payer ses verres avec un faux billet de 20 euros. Les investigations de la police nationale ont permis de remonter la piste du fournisseur de fausse monnaie. Un mineur connu pour des faits similaires commis à Rochefort. Il a été placé en garde à vue et convoqué devant un juge pour enfants le 5 octobre prochain. La Libre Pensée 17 dénonce la présence de prêtres et d'une cérémonie religieuse lors de l'hommage au péri en mer à Saint-Pierre d'Oléron ce dimanche pour l'association laïque. Cet hommage doit être une cérémonie civile, sans aucun représentant religieux. L'Église catholique ne peut s'arroger le droit de représenter tous les péris en mer, explique Claude Biardot, le président de la Libre Pensée. Un office religieux catholique est prévu lors de la cérémonie et un prêtre doit également prendre part à la procession de bateaux qui suit la cérémonie. Et autre point qui interroge la Libre Pensée, la présence d'élus de la République et de représentants de l'État. Pour Claude Biardot, c'est une violation de la loi de 1905 de séparation de l'Église et de l'État. Vous l'entendrez dans votre journal de 18h15. La liste des élus et représentants de l'État n'est pas encore connue. L'association des péris en mer de Saint-Pierre d'Oléron a envoyé des invitations à tous les maires de l'île, aux députés ainsi qu'à la sous-préfète de Rochefort.
0: Merci Adrien, on va faire vite puisqu'il y a des messieurs en képi bleu qui attendent à côté de la radio, donc on va se dépêcher. Allez, on passe tout de suite à la météo marine.
2: Pas d'avis de vent fort en cours ni prévu. Les prévisions pour cette nuit, Un vent de nord à nord-est 4 à 5 Beaufort, mollissant est à nord-est 3 à 4 en milieu de nuit, mais s'orientant ouest 2 à 4 au sud en fin de soirée, en fin de nuit, pardon. Une mer peu agitée, puis s'atténuant belle à peu agitée en fin de nuit. Une houle de nord-ouest, 0,50 m à 1 m, s'amortissant sur nos côtes avec un temps clair, parfois voilé et une bonne visibilité. Les prévisions pour la journée de demain, un vent mollissant variable 1 à 3 le matin, parfois 4, puis s'orientant nord à nord-ouest 2 à 4 l'après-midi, une mer belle à peu agitée, une houle de nord-ouest 0,50 m à 1 m, un temps ensoleillé parfois voilé avec une bonne visibilité. À La Rochelle, la marée basse à 6h30 et 19h17, haute à 13h54, coefficient de marée 46.
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2: Retour de l'information locale et départementale à 18h15 avec votre journal. Et en attendant, c'est la grande débauche avec Pierre.
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0: Merci Adrien. Dans un instant, on va effectuer comme chaque vendredi le tirage au sort pour notre grand jeu gourmand. On vous le rappelle, tout l'été, hein, vous avez l'opportunité de repartir avec votre lot de viande à griller. Eh bien, on va savoir qui a gagné ce soir dans les prochaines minutes. Le temps d'écouter 4 Centuries. Et tout de suite, voici Offenbach.

0: Demoiselle avec Adèle Castillon, à l'instant c'était le titre Été avec toi.
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0: 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C'est en partenariat avec la boucherie de Saint-Palais-sur-Mer chez Florine et Eddy. Chaque semaine, vous repartez avec 1,5 kg de viande à griller. Et donc on vient d'effectuer le tirage au sort. Le tirage au sort, c'est tous les vendredis à 17h30. Et ce soir, eh bien, on dit bravo à Mélanie du côté de Jarnac-Champagne qui était donc Team Plancha. Elle repart donc ce soir avec son lot de viande à griller avec de la poitrine et de l'araignée. La semaine prochaine, c'est peut-être vous. C'est à vous de choisir votre camp. Team Barbecue, je le rappelle, c'est merguez et chipolata. Et si c'est Team Plancha comme Mélanie, eh bien c'est poitrine et araignée. Vous pouvez toujours vous inscrire. Inscription à faire sur notre site internet demoisellefm.com. Rubrique radio, je concours. Je vous souhaite évidemment bonne chance. Peut-être rendez-vous vendredi prochain pour le tirage au sort. Et le temps de s'inscrire, bah dans un instant on écoute Sheryl Crow ainsi que Corneille et Vita. Et tout de suite, voici quelques idées de sortie pour demain samedi.
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0: Allez, quelques idées de sortie pour demain samedi 8 août et on commence du côté de Marennes dès 19h, direction la terrasse de la capitainerie du port de plaisance de Marennes pour une soirée dansante animée par un certain le Ricochet. Le comité des fêtes propose son traditionnel rendez-vous convivial, sardinade et buvette sur place. Restauration payante, l'entrée quant à elle, elle est libre. Super-héros à l'honneur ce samedi 8 août à 21h à Foura, la fête foraine de la plage nord accueille un grand défilé Avengers. C'est gratuit et pour toute la famille, une occasion parfaite de prolonger la soirée sur les stands de la fête foraine. Le théâtre s'invite au château de Pontlois ce samedi soir dès 18h, pique-nique dans le parc, puis à 20h, représentation d'Iphigénie de Racine dans une mise en scène rock et contemporaine. Les tarifs vont de 25 à 30 euros, une soirée entre patrimoine et spectacle vivant. Grande fête du port, demain dès 10h30 à Mortagne, activité nautique gratuite, animation pour petits et grands dès 14h, marché semi-nocturne en soirée et paella géante à 20h. Une journée festive donc au bord de l'estuaire à vivre jusqu'à minuit. Et puis enfin, premier concert du mois d'août ce samedi dès 19h à la guinguette de Belle et Bas. On est à Chandolan, cadre bucolique, petite restauration et buvette sur place en accès libre. Pensez juste à apporter vos sièges pour profiter du concert dans cette ambiance guinguette. Voilà pour les idées de sortie pour demain samedi 8 août. Je vous souhaite un bel été et bonnes vacances.

0: Demoiselle, on est en 1993 avec ce tube de Sheryl Crow. À l'instant, c'était Run, Baby Run. Allez, on file au casino comme tous les soirs à 17h41.
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0: On est avec vous hein, tous les soirs 16h 19h30. Votre grande débauche de l'été après le boulot ou alors en plein cœur des vacances. Avec à suivre votre météo des plages pour demain samedi. Et puis côté musique, on a le meilleur pour vous. Dans les prochaines minutes, Daisy, Joseph Kamel et Alex Warren. C'est ce qui arrive avant 18h. A tout de suite.
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0: Demoiselle avec Joseph Kamel et Daisy à l'instant, et le titre c'était Par cœur. Dans un instant, c'est le retour de la rédaction et Jérôme Jarny, ça sera pour l'info nationale et internationale pour le moment. Et bien place à votre météo des plages pour la journée de demain.
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0: Et on prend la direction ce soir de la grande plage de Châtelaillon. Elle s'étend sur plus de 2 km entre le port de Plaisance au sud et le fort Saint-Jean au nord. Vous y trouvez également une belle promenade à faire sur le boulevard de la mer avec de nombreux restos au niveau du casino. Et sachez que si vous le souhaitez, des cabines de bain sont louables sur la plage. Et bien pour demain, samedi 8 août, encore du grand ciel bleu au-dessus de nos têtes avec 31 degrés attendus dans l'atmosphère. On prévoit toujours les chapeaux et la crème solaire, indice UV à 7 de prévu. La mer sera belle avec une eau attendue à 22 degrés. Justement, la mer elle sera haute demain à 13h50 pour être basse à 19h12 avec toujours un petit coefficient de marée, seulement 46. Je vous souhaite de très belles plages en Charente-Maritime.
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5: Très bel été avec la radio de vos vacances en Charente-Maritime. À suivre Zaoui et Stéphane. On a aussi Olivia Dean. Vous écoutez Demoiselle, il est déjà 18h.
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5: Et nous retrouvons Jérôme Jarny pour 2 minutes d'info nationale et internationale.
7: Bonsoir à tous, une cinquième vague de canicule se confirme. Météo France place 12 départements en vigilance orange pour la journée de demain samedi, de Rhône-Alpes à PACA en passant par la Corse. Cette nouvelle vague de chaleur qui concerne pour l'heure le sud-est du pays devrait gagner le reste de l'Hexagone à partir de lundi et pour plusieurs jours. Une catastrophe a peut-être été évitée hier dans les Yvelines. Un homme a été arrêté par la police municipale de Poissy avec une boîte d'allumettes en sa possession aux abords du domaine forestier de Marly-le-Roi. C'est une automobiliste qui a alerté les forces de l'ordre après avoir aperçu le pyromane. L'individu âgé de 39 ans a été placé en garde à vue au commissariat de Conflans-Sainte-Honorine. La préfecture du Var indique que l'incendie au Gros Bessillon mobilise toujours 700 sapeurs-pompiers ce vendredi, ainsi que plusieurs drones pour repérer les points chauds. La situation est encore à très haut risque avec un Mistral soutenu et des températures élevées. Dans la Drôme, l'incendie dans le massif de Claps a lui progressé de 30 hectares la nuit dernière, portant à 270 hectares la surface totale parcourue depuis lundi. C'est ce qu'indique la préfecture. Les pompiers restent là aussi pleinement mobilisés. Et puis dans l'Aude, l'incendie provoqué hier en fin de journée par un accident de la route et qui a parcouru une centaine d'hectares dans le massif des Corbières près de Narbonne est fixé. 120 sapeurs-pompiers restent toutefois mobilisés aujourd'hui pour surveiller et pour traiter les points chauds. Et puis ce sera l'événement de la rentrée en France. La visite officielle du pape Léon XIV, elle aura lieu du 25 au 28 septembre prochain. Le Vatican a dévoilé aujourd'hui le programme détaillé de ses 4 jours de déplacement entre Paris, Lourdes et Metz. Le souverain pontife débutera son déplacement dans la capitale où il passera les 2 premières journées. Il doit notamment prononcer un discours devant les autorités françaises à l'Élysée et effectuer une visite officielle au siège de l'UNESCO.

0: Demoiselle, c'est le nouveau Olivia Dean que l'on vient d'écouter à l'instant. Ce week-end, vous cherchez peut-être une idée de sortie ? Eh bien, j'en ai une sous les yeux. Direction pour cela, Cabario, pour le festival des rencontres nomades.
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0: C'est ce soir et demain, deux soirées totalement gratuites entre littérature et musique du monde avec des rencontres d'auteurs, des concerts aux sonorités d'ailleurs. Vous aurez également des food trucks pour vous restaurer et une ambiance donc conviviale à vivre au bord du lac. C'est donc à voir ce soir et demain du côté de Cabario en Pays Rochortais. Je lance un dernier regard. Allez, vous restez bien avec nous, on démarre parfaitement le week-end ou alors on poursuit les vacances avec dans un instant le journal de l'info d'ici à 18h15. Et puis côté musique, Zaoui et Stéphane, comme promis, on va écouter le titre Love Noir. C'est ce qui arrive dans une seconde, ne bougez pas.
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0: Demoiselle avec Zawi et Stéphane à l'instant, c'était le titre Love Noir. Il est presque 18h15, on est un petit peu en avance ce soir ici dans votre grande débauche de l'été. Dans un instant, Miley Cyrus. Pour le moment, eh bien, c'est l'heure de retrouver votre journal de l'info d'ici présenté par Adrien Vivenne.
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3: L'association des propriétaires des terrains de loisirs de l'île d'Oléron, toujours mobilisée parmi les sujets de préoccupation de l'APTLO, la transmission des parcelles et le raccordement à l'assainissement. La Libre Pensée 17 dénonce la présence de prêtres catholiques lors de la cérémonie des péris en mer de ce dimanche à la Cotinière. Le quart d'écu raconte Puy du Lac revient, la 19e édition se déroule du 20 au 23 août. Et enfin la météo, un week-end mitigé entre grand soleil et orage. Trois cyclistes fauchés par une voiture à Périgny ce vendredi après-midi. L'accident s'est produit sur l'avenue Louise Pichon vers 16h30. L'une des victimes, une femme âgée de 29 ans, blessée aux jambes, a été transportée en urgence absolue à l'hôpital de La Rochelle. Les deux autres cyclistes, deux femmes âgées de 29 et 30 ans, ont elles été transportées à l'hôpital en urgence relative. La conductrice, une femme de 30 ans, a dû être également évacuée suite à une crise convulsive. 16 sapeurs-pompiers sont intervenus sur place. Et à Annepont, entre Sainte et Saint-Jean-d'Angély, les sapeurs-pompiers sont également intervenus cet après-midi pour un feu de végétation. 25 sapeurs-pompiers et 6 camions de feux de forêt ont été mobilisés. L'incendie s'est déclaré dans un champ. 14 hectares ont été parcourus par les flammes avant qu'ils ne soient maîtrisés par les sapeurs-pompiers. La transmission et l'assainissement, deux sujets de préoccupation de l'APTLO. À l'occasion de sa traditionnelle assemblée générale du mois d'août à Saint-Georges-d'Oléron, l'association des propriétaires de terrains de loisirs de l'île d'Oléron fait le point sur la situation de ses adhérents, des propriétaires de parcelles isolées qui ont installé un mobil-home pour profiter des charmes de l'île lumineuse, du camping familial et populaire datant de l'après-guerre, mis qui est dans le collimateur des communes et des services de l'État depuis 20 ans. La transmission des parcelles illustre bien ces difficultés. Elle est possible, mais pas pour la vente. C'est très compliqué, regrette Michel Thomas, le co-président de l'APTLO.
4: La transmission n'est pas toujours facile. On arrive sur le problème de la vente. À chaque fois qu'il y a une vente ou une proposition, eh bien, il y a une préemption systématique des collectivités, que ce soit le département, la Comcom ou la mairie, quoi. Et la préemption se fait au coût du terrain agricole, soit environ 30 centimes. Donc pour nous c'est quasiment une spoliation, quoi, parce que la vente, donc on peut quasiment pas y compter. Par contre, il y a les dons qui peuvent se faire dans le cadre familial jusqu'au 5e degré. Donc c'est le cousin du cousin, où faut voir ça de plus près avec un notaire. Mais on a aussi la possibilité de prêt usage quand c'est en dehors du cadre familial. On peut prêter son installation pour une durée donnée, 20 ans, 30 ans. C'est un prêt a priori qui est gratuit. Vers un emprunteur, c'est pas un locataire, c'est un emprunteur d'un terrain, d'une installation. Donc ça se fait pour que certaines personnes puissent en bénéficier. Alors le propriétaire, ben, reste responsable de son terrain, bien entendu, et puis ben, l'usager, il doit user des installations le mieux possible et restituer à la fin de ce contrat, qui peut se faire entre tierces personnes, hein, pas obligation d'avoir un notaire, il doit rendre le bien, ben, dans l'état où il l'a trouvé au départ, quoi.
3: Et certains propriétaires ne sont toujours pas raccordés à l'assainissement et le réseau des eaux usées. Michel Thomas.
4: L'assainissement, c'est toujours une préoccupation pour certains, surtout quand ils ont le réseau d'assainissement qui passe, le tout à l'égout qui passe juste devant leur terrain. Ils ont les voisins qui sont raccordés, puis eux peuvent pas forcément se raccorder. Alors les explications, ben on les a par la municipalité, bien sûr, puisqu'il y a dans certains cas saturation du réseau, mais on ne sait pas trop d'où vient le problème. La saturation du réseau, c'est aussi l'hiver, quand tout le monde envoie ses eaux pluviales dans les réseaux, et c'est pas forcément les campeurs qui vont saturer l'installation. C'est le cas pour un de nos membres. Le terrain de gauche est raccordé au tout à l'égout, celui de droite est raccordé au tout à l'égout, lui est entre les deux, et on lui autorise pas à se raccorder. Donc il a acheté une fosse étanche de 5000 litres, il a investi 10 000 euros et puis il faut qu'il la fasse vidanger tous les mois et demi, quoi, en fonction de la fréquentation.
3: Michel Thomas, co-président de l'APTLO, l'association des propriétaires de terrains de loisirs de l'île d'Oléron. Elle compte aujourd'hui environ 350 adhérents. Un samedi classé rouge sur les routes de la Charente-Maritime selon Bison Futé, et ceci dans les deux sens, départ et retour. Attendez-vous à de forts ralentissements pour entrer ou sortir des îles d'Oléron et Dré, sur notre bande littorale ainsi qu'en presqu'île d'Arvers. Journée plus tranquille par contre ce dimanche sur la route orange dans le sens des départs et vert dans le sens des retours. On ne règle pas ces boissons dans des établissements de nuit avec des faux billets. Petit rappel pour ceux et celles qui l'avaient oublié. Un jeune homme l'avait d'ailleurs oublié. Il a été pris la main dans le sac au Vegas à Sainte après avoir tenté de payer ses verres avec un faux billet de 20 euros. Les investigations de la police nationale ont permis de remonter la piste du fournisseur de fausse monnaie. Un mineur également connu pour des faits similaires commis à Rochefort. Il a été placé en garde à vue et il est convoqué devant un juge pour enfants le 5 octobre prochain. La Libre Pensée 17 dénonce la présence de prêtres et d'une cérémonie religieuse lors de l'hommage au Péri en mer à Saint-Pierre d'Oléron ce dimanche. Pour l'association laïque, cet hommage doit être une cérémonie civile sans aucun représentant religieux. L'Église catholique ne peut s'arroger le droit de représenter tous les péris en mer, explique Claude Briardot, président de la Libre Pensée 17. Un office religieux et catholique est prévu lors de la cérémonie et un prêtre doit également prendre part à la procession maritime qui suit. Autre point qui interroge la Libre Pensée, c'est la présence d'élus de la République et de représentants de l'État. Pour Claude Briardot, c'est une violation de la loi de 1905 de séparation de l'Église et de l'État. On l'écoute.
5: Ce que nous souhaitons, c'est que s'il y a cérémonie, cette cérémonie doit être civile. C'est-à-dire que normalement, les élus de la République peuvent parfaitement organiser une telle cérémonie. La présence de la hiérarchie catholique n'a rien à voir, à moins qu'elle-même, et alors là c'est dans la liberté de culte, et on n'a rien à y voir, qu'eux-mêmes veuillent organiser quelque chose. Mais l'organiser ensemble est une violation des lois de la République. Non. Nous avons déjà interpellé et alerté le préfet sur ce type de dérive à les années précédentes. Nous sommes pour que les représentants de l'État soient neutres et en aucune manière ne participent en tant que tels, en tant que citoyens s'ils souhaitent y aller, pourquoi pas. Mais là, ce n'est pas le cas puisqu'il est fait état expressément la présence d'élus, voire de représentants officiels.
3: La liste de ces élus et des représentants officiels de l'État n'est pas encore connue. L'association des péris en mer de Saint-Pierre-d'Oléron a envoyé des invitations à tous les maires de l'île, aux députés ainsi qu'à la sous-préfète de Rochefort. La cérémonie se déroule ce dimanche à 9h à la stèle proche de la chapelle de la Cotinière. Il mobilise plus de 250 bénévoles et figurants. Le quart d'écu raconte Puy du Lac revient. Le spectacle Son et Lumière se déroulera du 20 au 23 août prochain dans le petit village de Puy du Lac entre Rochefort et Tonnet-Boutonne. C'est la 19e édition du petit Puy du Fou de la Charente-Maritime, comme on l'appelle, avec le village expo l'après-midi, puis en soirée le spectacle qui retrace l'histoire d'Emma et Anthony. Alain Noël, le président du Kardécu, raconte Puyulac.
6: C'est l'histoire de mes grands-parents, leur vie depuis la guerre 14-18 jusqu'au décès de mon grand-père en 1957. Donc ça, c'est une histoire. Mais là-dessus, il y a l'histoire de France avec les deux guerres. Donc si vous voulez, c'est difficile de changer vraiment l'histoire, mais qui a l'air de plaire d'ailleurs. Par contre, à l'intérieur des tableaux, il y a à peu près 24 à 25 tableaux. Chaque année, c'est un peu différent, les dialogues, les musiques, enfin, les nouveaux metteurs en scène, Éric Le Collen et puis donc Jean-Luc Dolage, ils sont deux, donc c'est les metteurs en scène de Castillon-La Bataille, du côté de Bordeaux, enfin, en Gironde, et donc ils ont un peu remanié tout ça depuis 3-4 ans. Ceux qui ne sont pas venus depuis longtemps, ils vont voir du changement.
3: Et il reste encore des places pour le Kardécu raconte Puyulac du 20 et 20 jusqu'au 23 août prochain. Les réservations s'effectuent sur le site internet spectaclekardecu.com. Et vos idées et sorties de ce week-end, c'est de suite dans les quartiers d'été.
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3: Et en Pays Marais, Oléron à Grand Village Plage ce samedi, soirée mousse sur la terrasse du Mermoz, musique et animation pour tous à partir de 20h à Bourse-Franche-Chapu, le port du Chapu en fait, au programme Brocante Vide-Grenier au profit des Péris en mer, bal, concerts et feux d'artifice, c'est à partir de 14h ce dimanche. En Pays Rocheforté à Cabarium, ce samedi, le lac s'anime avec les rencontres nomades, rencontres littéraires avec Estelle Sarabulle et concert de Washa, un duo d'afro tropical, début de la soirée à 19h au lac de Cabario. À Foura, le début du festival Symphonie d'été de ce dimanche. Premier concert à 11h du Nolam Brass Band, pardon. Le suivant à 21h30 avec le pianiste Marco Poing. Ça se passe dans les jardins du parc à Foura. En Pays Royanais, au Mat La Palmyre, concert de Flying Saucer Gumbo spécial en mélange de swing, rock, blues et boogie. Début du concert à 21h30. À Royan, ce samedi, le Petit Bal Perdu, animé par le duo Sinclair, c'est de l'accordéon, restauration sur place, dans un esprit guinguette, ouverture du bal à 18h. En Pays Sainté, à Sainte, ciné-concert d'orgue avec la projection à l'Abbaye aux Dames du film muet, monte là-dessus, début du film à 20h à l'Abbaye aux Dames. Et enfin à Montil, la 42e fête des battages, au lieu dit les Guédards, exposition de tracteurs anciens, tir à la corde contre un tracteur baptême de poney, tout ça commence à 10h à Montil, au lieu dit les Guédards.
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3: Alors Pierre, c'est un week-end mitigé qui nous attend.
0: Ouais, alors demain samedi, ça sera plutôt sympa, ça sera même parfait pour une potentielle plage. Et à partir de la nuit de samedi à dimanche, là ça va se corser avec de forts risques d'orages qui sont à prévoir en Charente-Maritime. Au niveau des températures, pour notre samedi, ça s'annonce presque frais au petit matin. Par contre, ça grimpe. Dans l'après-midi, prévoyez 30 à Saint-Pierre-d'Oléron demain, 32 à La Rochelle, 34 du côté de Romgou, Port-des-Barques et Saint-Georges-de-Didonne, jusqu'à 36 attendus pour Jonzac, Courcoury et aux églises d'Argenteuil.
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3: Merci d'avoir suivi cette édition. Retour de l'information locale et départementale à 19h15. Et en attendant, bonne soirée à l'écoute de Demoiselles.
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0: Merci Adrien, va falloir aller dormir à un moment donné.
3: Ça tombe bien, c'est le week-end.
0: Ça tombe bien, c'est le week-end. Merci Adrien, à tout à l'heure pour le journal. Dans un instant, votre agenda loisir. Et tout de suite, voici Joe, End of Beginning.

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0: 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Et on rejoue, eh bien, lundi, ici même, dans votre grande débauche de l'été. Dans un instant, le retour de vos hits avec Liam Payne et Louisa. Et tout de suite, eh bien, voici quelques idées de sortie sur Demoiselle.
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0: Allez, quelques idées de sortie pour demain, samedi 8 août. Et on commence du côté de Marennes, dès 19h, direction la terrasse de la capitainerie du port de plaisance de Marennes pour une soirée dansante animée par un certain Le Ricochet. Le comité des fêtes propose son traditionnel rendez-vous convivial, sardinade et buvette sur place. Restauration payante, l'entrée quant à elle, elle est libre. Super-héros à l'honneur ce samedi 8 août à 21h à Foura, la fête foraine de la plage nord accueille un grand défilé Avengers. C'est gratuit et pour toute la famille, une occasion parfaite de prolonger la soirée sur les stands de la fête foraine. Le théâtre s'invite au château de Panlois ce samedi soir dès 18h, pique-nique dans le parc, puis à 20h, représentation d'Iphigénie de Racine dans une mise en scène rock et contemporaine. Les tarifs vont de 25 à 30 euros, une soirée entre patrimoine et spectacle vivant. Grande fête du port, demain dès 10h30 à Mortagne, activité nautique gratuite, animation pour petits et grands dès 14h, marché semi-nocturne en soirée et paella géante à 20h. Une journée festive donc au bord de l'estuaire à vivre jusqu'à minuit. Et puis enfin, premier concert du mois d'août ce samedi dès 19h à la guinguette de Bel et Bas, on est à Chandolan, cadre bucolique, petite restauration et buvette sur place en accès libre. Pensez juste à apporter vos sièges pour profiter du concert dans cette ambiance guinguette. Voilà pour les idées de sortie pour demain, samedi 8 août. Je vous souhaite un bel été et bonnes vacances.

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0: Demoiselle avec le regretté Liam Payne qui nous a quitté récemment, accompagné de Rita Ora à l'instant. C'était le titre For You sur Demoiselle. On parle à 18h40 des Eurocastries. Elles font escale ce soir en Saintonge.
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0: Et plus précisément à Écoyeux, en l'église Saint-Vivien. Laissez-vous porter ce soir par le talent de jeunes musiciens venus des quatre coins du monde. Une belle soirée donc à vivre en famille ou entre amis du côté d'Écoyeux. Vous avez toutes les infos sur eurocastries.org. Dans un instant, le nouveau Sienna Spyro. On a Miley Cyrus également. Et tout de suite, eh bien, place à votre programme télé si vous restez à la maison. Un programme télé non pas présenté par Romain Santier exceptionnellement ce soir, mais par Émilie Bailey.
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3: Ce soir sur TF1, la saison 5 de Détox ta maison, 7 jours pour tout ranger, télé-réalité. Elodie Vilmus et son équipe d'experts vont tenter d'apporter leur aide à Mona et Bastien. France 2 propose un nouvel épisode de la série Capitaine Marlowe, le gala de l'humour juste pour rire ce soir sur France 3. Les enfants vont être ravis, M6 diffuse Miraculous le film. Une émission documentaire sur France 5 avec les routes de l'impossible, direction la Mongolie. Sur W9, enquête d'action aux côtés des gendarmes de Guadeloupe, un film sur TMC inestimable avec notamment au casting Didier Bourdon et Philippe Corti. Gulli nous embarque à Daisy Town, un film d'animation aux côtés de Lucky Luke et des Dalton. Enfin sur TFX, New York, unité spéciale. Je vous laisse faire votre choix. Très bonne soirée télé.
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0: Demoiselle, c'est la bande originale du film Le Diable s'habille en Prada 2, sorti il y a quelques semaines, pardon, et elle est signée Sienna Spyro à l'instant.
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0: Et merci de nous avoir choisi là pour terminer cette journée de vendredi. Si vous êtes encore au boulot, bah plein de courage à vous. Si ce sont les vacances, profitez bien de votre soirée. Dans un instant, le retour de la rédaction et Jérôme Jarny pour l'info nationale et internationale. Et tout de suite, eh bien, place à votre météo marine pour demain samedi. Et on voit tout ça avec Adrien Vivenne.
2: Pas d'avis de vent fort en cours ni prévu. Les prévisions pour cette nuit, un vent de nord à nord-est 4 à 5 Beaufort, mollissant est à nord-est 3 à 4 en milieu de nuit, mais s'orientant ouest 2 à 4 au sud en fin de soirée, en fin de nuit, pardon. Une mer peu agitée, puis s'atténuant belle à peu agitée en fin de nuit. Une houle de nord-ouest, 0,50 m à 1 m, s'amortissant sur nos côtes avec un temps clair, parfois voilé et une bonne visibilité. Les prévisions pour la journée de demain, un vent mollissant variable 1 à 3 le matin, parfois 4, puis s'orientant nord à nord-ouest 2 à 4 l'après-midi. Une mer belle à peu agitée, une houle de nord-ouest, 0,50 m à 1 m, un temps ensoleillé, parfois voilé avec une bonne visibilité. À La Rochelle, la marée basse à 6h30 et 19h17, haute à 13h54, coefficient de marée 46.
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8: Et on rentre à la maison ensemble en Charente-Maritime avec votre grande débauche de l'été à suivre dans le prochain quart d'heure. Bébé Recha et Tibbs. Demoiselle, il est déjà 19h, bonne soirée.
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8: Et Jérôme Jarny nous a rejoint pour l'info nationale et internationale.
10: Bonsoir à tous. Du monde attendu ce week-end sur la route. Nouveau chassé-croisé de l'été. Bison futé sort le drapeau rouge demain samedi à l'échelle nationale dans les deux sens de circulation. Soyez prudents si vous prenez le volant et vous risquez d'avoir chaud demain en voiture. Météo France place 12 départements en vigilance orange pour cette journée de samedi. De Rhône-Alpes à PACA en passant par la Corse, cette nouvelle vague de chaleur qui concerne pour l'instant le sud-est du pays devrait gagner le reste de l'Hexagone à partir de lundi et pour plusieurs jours. L'été reste une période où les cambriolages sont fréquents. Plus de 18 000 cambriolages de logements ont été recensés entre le 1er et le 31 juillet dernier, selon les chiffres publiés ce vendredi par le ministère de l'Intérieur. Un niveau en progression de 7,1% par rapport au même mois l'an dernier. Cela représente environ 1200 faits supplémentaires comparé à juillet 2025. Alors que les combats se poursuivent en Ukraine, les services de renseignement des États-Unis revoient leur appréciation de la stratégie de Vladimir Poutine. Selon le Wall Street Journal, Moscou pourrait, dans les prochaines années, chercher à éprouver la solidité de l'OTAN en menant une action limitée contre l'un de ses membres. Les scénarios envisagés ne portent pas sur une invasion d'ampleur, mais sur des opérations plus ciblées, des cyberattaques, des actes de sabotage ou encore une incursion terrestre limitée. On revient en France où le tribunal administratif de Nice a suspendu l'arrêté de la ville de Mandelieu-la-Napoule qui interdisait l'accès aux plages aux personnes portant des tenues affichant ostensiblement une appartenance religieuse, dont le burkini. Dans un communiqué de presse, la juridiction souligne que la municipalité de Mandelieu, pour justifier un éventuel trouble à l'ordre public durant l'été 2026, ne mentionne aucun incident récent.

0: Mademoiselle avec un instant le dernier Tibbs Take Me Away à 19h05. Est-ce que parmi celles et ceux qui nous écoutent, il y a des cinéphiles? Et j'ai une autre question pour vous. Est-ce que vous connaissez La Cité de la Peur par cœur? Si c'est le cas, eh bien rendez-vous ce soir du côté de Méché à la salle La Passerelle.
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0: L'association Créa vous propose la comédie culte des nuls, suivie d'un quiz pour tester vos répliques les plus mythiques. Une soirée donc 100% humour qui vous attend dès ce soir, donc 20h30 du côté de Méché. C'est à la salle La Passerelle. Dans un instant, le retour de l'info d'ici, ça sera votre journal aux côtés d'Adrien Vivenne. Et puis côté musique, on a le meilleur pour vous là pour terminer cette journée de vendredi. Je cale dans les prochaines minutes Temper City et Bébé Recha avec son nouveau titre New Religion. A tout de suite.
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0: Le nouveau Bébé Recha sur Demoiselle New Religion. Dans un instant, côté musique, Adamé et Temper City avec le titre Self Aware. Moi je vous souhaite une excellente soirée en Charente-Maritime, je vous dis à demain matin dès 7h et tout de suite c'est l'heure de retrouver votre journal de l'info d'ici présenté par Adrien Vivenne. À demain.
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3: L'association des propriétaires des terrains de loisirs de l'île d'Oléron, toujours mobilisée parmi les sujets de préoccupation de l'APTLO, la transmission des parcelles et le raccordement à l'assainissement. La Libre Pensée 17 dénonce la présence de prêtres catholiques lors de la cérémonie des péris en mer de ce dimanche à la Cotinière. Le Kardécu raconte Puy du Lac revient à la 19e édition, se déroule du 20 au 23 août. Et enfin la météo, un week-end mitigé entre grand soleil et orage. Trois cyclistes fauchés par une voiture à Périgny ce vendredi après-midi. L'accident s'est produit sur l'avenue Louise Pichon vers 16h30. L'une des victimes, une femme âgée de 29 ans, blessée aux jambes, a été transportée en urgence absolue à l'hôpital de La Rochelle. Les deux autres cyclistes, deux femmes âgées de 29 et 30 ans, ont elles été transportées à l'hôpital en urgence relative. La conductrice, une femme de 30 ans, a dû être également évacuée suite à une crise convulsive. 16 sapeurs-pompiers sont intervenus sur place. Et à Annepont, entre Sainte et Saint-Jean-d'Angély, les sapeurs-pompiers sont également intervenus cet après-midi pour un feu de végétation. 25 sapeurs-pompiers et 6 camions de feux de forêt ont été mobilisés. L'incendie s'est déclaré dans un champ. 14 hectares ont été parcourus par les flammes avant qu'ils ne soient maîtrisés par les sapeurs-pompiers. La transmission et l'assainissement, deux sujets de préoccupation de l'APTLO. À l'occasion de sa traditionnelle assemblée générale du mois d'août à Saint-Georges-d'Oléron, l'association des propriétaires de terrains de loisirs de l'île d'Oléron fait le point sur la situation de ses adhérents, des propriétaires de parcelles isolées qui ont installé un mobil-home pour profiter des charmes de l'île lumineuse, du camping familial et populaire datant de l'après-guerre, mis qui est dans le collimateur des communes et des services de l'État depuis 20 ans. La transmission des parcelles illustre bien ces difficultés. Elle est possible, mais pas pour la vente. C'est très compliqué, regrette Michel Thomas, le co-président de l'APTLO.
4: La transmission n'est pas toujours facile. On arrive sur le problème de la vente. À chaque fois qu'il y a une vente ou une proposition, eh bien, il y a une préemption systématique des collectivités, que ce soit le département, la Comcom ou la mairie, quoi. Et la préemption se fait au coût du terrain agricole, soit environ 30 centimes. Donc pour nous c'est quasiment une spoliation, quoi, parce que la vente, donc on peut quasiment pas y compter. Par contre il y a les dons qui peuvent se faire dans le cadre familial jusqu'au 5e degré. Donc c'est le cousin du cousin, où faut voir ça de plus près avec un notaire. Mais on a aussi la possibilité de pré-usage quand c'est en dehors du cadre familial. On peut prêter son installation pour une durée donnée, 20 ans, 30 ans. C'est un prêt a priori qui est gratuit. Vers un emprunteur, c'est pas un locataire, c'est un emprunteur d'un terrain, d'une installation. Donc ça se fait pour que certaines personnes puissent en bénéficier. Alors le propriétaire reste responsable de son terrain, bien entendu, et puis l'usager, il doit user des installations le mieux possible et restituer à la fin de ce contrat, qui peut se faire entre tierces personnes, il n'y a pas obligation d'avoir un notaire, il doit rendre le bien dans l'état où il l'a trouvé au départ, quoi.
3: Et certains propriétaires ne sont toujours pas raccordés à l'assainissement et le réseau des eaux usées. Michel Thomas.
4: L'assainissement, c'est toujours une préoccupation pour certains, surtout quand ils ont le réseau d'assainissement qui passe, le tout à l'égout qui passe juste devant leur terrain. Ils ont les voisins qui sont raccordés, puis eux peuvent pas forcément se raccorder. Alors les explications, ben on les a par la municipalité, bien sûr, puisqu'il y a dans certains cas saturation du réseau. Mais on ne sait pas trop d'où vient le problème. La saturation du réseau, c'est aussi l'hiver, quand tout le monde envoie ses eaux pluviales dans les réseaux. Et c'est pas forcément les campeurs qui vont saturer l'installation. C'est le cas pour un de nos membres. Le terrain de gauche est raccordé au tout à l'égout. Celui de droite est raccordé au tout à l'égout. Et lui est entre les deux et on lui autorise pas à se raccorder. Donc il a acheté une fosse étanche de 5000 litres. Il a investi 10 000 euros et puis il faut qu'il la fasse vidanger tous les mois et demi, quoi, en fonction de la fréquentation.
3: Michel Thomas, co-président de l'APTLO, l'association des propriétaires de terrains de loisirs de l'île d'Oléron. Elle compte aujourd'hui environ 350 adhérents. Un samedi classé rouge sur les routes de la Charente-Maritime selon Bison Futé, et ceci dans les deux sens, départ et retour. Attendez-vous à de forts ralentissements pour entrer ou sortir des îles d'Oléron et Dré, sur notre bande littorale ainsi qu'en presqu'île d'Arvers. Journée plus tranquille par contre ce dimanche sur la route orange dans le sens des départs et vert dans le sens des retours. On ne règle pas ces boissons dans des établissements de nuit avec des faux billets. Petit rappel pour ceux et celles qui l'avaient oublié. Un jeune homme l'avait d'ailleurs oublié. Il a été pris la main dans le sac au Vegas à Sainte après avoir tenté de payer ses verres avec un faux billet de 20 euros. Les investigations de la police nationale ont permis de remonter la piste du fournisseur de fausse monnaie. Un mineur également connu pour des faits similaires commis à Rochefort. Il a été placé en garde à vue et il est convoqué devant un juge pour enfants le 5 octobre prochain. La Libre Pensée 17 dénonce la présence de prêtres et d'une cérémonie religieuse lors de l'hommage au péri en mer à Saint-Pierre d'Oléron ce dimanche. Pour l'association laïque, cet hommage doit être une cérémonie civile, sans aucun représentant religieux. L'Église catholique ne peut s'arroger le droit de représenter tous les péris en mer, explique Claude Biriardot, président de la Libre Pensée 17. Un office religieux et catholique est prévu lors de la cérémonie et un prêtre doit également prendre part à la procession maritime qui suit. Autre point qui interroge la Libre Pensée, c'est la présence d'élus de la République et de représentants de l'État. Pour Claude Biardot, c'est une violation de la loi de 1905 de séparation de l'Église et de l'État. On l'écoute.
5: Ce que nous souhaitons, c'est que s'il y a cérémonie, cette cérémonie doit être civile. C'est-à-dire que normalement, les élus de la République peuvent parfaitement organiser une telle cérémonie. La présence de la hiérarchie catholique n'a rien à voir, à moins qu'elle-même, et alors là c'est dans la liberté de culte, et on n'a rien à y voir, qu'eux-mêmes veuillent organiser quelque chose. Mais l'organiser ensemble est une violation des lois de la République. Non. Nous avons déjà interpeller et alerter le préfet sur ce type de dérive à les années précédentes. Nous sommes pour que les représentants de l'État soient neutres et en aucune manière ne participent en tant que tels, en tant que citoyens s'ils souhaitent y aller, pourquoi pas. Mais là, ce n'est pas le cas puisqu'il est fait état expressément de la présence d'élus, voire de représentants officiels.
3: La liste de ces élus et des représentants officiels de l'État n'est pas encore connue. L'association des péris en mer de Saint-Pierre-d'Oléron a envoyé des invitations à tous les maires de l'île, aux députés ainsi qu'à la sous-préfète de Rochefort. La cérémonie se déroule ce dimanche à 9h à la stèle proche de la chapelle de la Cotinière. Il mobilise plus de 250 bénévoles et figurants. Le quart d'écu raconte Puy du Lac revient. Le spectacle Son et Lumière se déroulera du 20 au 23 août prochain dans le village, dans le petit village de Puy du Lac, entre Rochefort et Tonnet-Boutonne. C'est la 19e édition du petit Puy du Fou de la Charente-Maritime, comme on l'appelle, avec le village expo l'après-midi, puis en soirée, le spectacle qui retrace l'histoire d'Emma et Anthony. Alain Noël, le président du quart d'écu, raconte Puy du Lac.
6: C'est l'histoire de mes grands-parents, leur vie depuis la guerre 14-18 jusqu'au décès de mon grand-père en 1957. Donc ça, c'est une histoire. Mais là-dessus, il y a l'histoire de France avec les deux guerres. Donc si vous voulez, c'est difficile de changer vraiment l'histoire, mais qui a l'air de plaire d'ailleurs. Par contre, à l'intérieur des tableaux, il y a à peu près 24 à 25 tableaux. Il y a des, chaque année, c'est un peu différent, les dialogues, les musiques, enfin, les nouveaux metteurs en scène, Éric Le Collen et puis donc Jean-Luc Delage, ils sont deux, donc c'est les metteurs en scène de Castillon-La Bataille, du côté de Bordeaux, enfin, en Gironde, et donc ils ont un peu remanié tout ça depuis 3-4 ans. Ceux qui ne sont pas venus depuis longtemps, ils vont voir du changement.
3: Et il reste encore des places pour le quart d'écu raconte Puy du Lac du 20 et 20 jusqu'au 23 août prochain. Les réservations s'effectuent sur le site internet spectaclequartdécu.com. Et vos idées et sorties de ce week-end, c'est de suite dans les quartiers d'été.
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3: Et en Pays Marraine, Oléron, à Grand Village Plage, ce samedi, soirée mousse sur la terrasse du Mermoz, musique et animation pour tous à partir de 20h à Bourse-Franche-Chapu, le port du Chapu en fait, au programme Brocante Vide-Grenier au profit des Péris en mer, bal, concerts et feux d'artifice, c'est à partir de 14h ce dimanche. En Pays Rocheforté, à Cabarium, ce samedi, le lac s'anime avec les rencontres nomades, rencontres littéraires avec Estelle Sarabulle et concert de Washa, un duo d'afro tropical, début de la soirée à 19h au lac de Cabario. À Foura, le début du festival Symphonie d'été de ce dimanche. Premier concert à 11h du Nolam Brass Band, pardon, le suivant à 21h30 avec le pianiste Marco Poing. Ça se passe dans les jardins du parc à Foura. En Pays Royanais, au Mat La Palmyre, concert de Flying Saucer Gumbo spécial en mélange de swing, rock, blues et boogie. Début du concert à 21h30. À Royan, ce samedi, le petit bal perdu animé par le duo Sinclair, c'est de l'accordéon, restauration sur place dans un esprit guinguette, ouverture du bal à 18h. En Pays Sainté, à Sainte, ciné-concert d'orgue avec la projection à l'Abbaye aux Dames du film muet, monte là-dessus, début du film à 20h à l'Abbaye aux Dames. Et enfin à Montil, la 42e fête des battages au lieu dit les Guédards, exposition de tracteurs anciens, tir à la corde contre un tracteur, pardon, baptême de poney, tout ça, ça commence à 10h à Montil au lieu dit les Guédards.
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3: Alors Pierre, c'est un week-end mitigé qui nous attend.
0: Ouais, alors demain samedi, ça sera plutôt sympa, ça sera même parfait pour une potentielle plage. Et à partir de la nuit de samedi à dimanche, là ça va se corser avec de forts risques d'orages qui sont à prévoir en Charente-Maritime. Au niveau des températures, pour notre samedi, ça s'annonce presque frais au petit matin. Par contre, ça grimpe dans l'après-midi, prévoyez 30 à Saint-Pierre-d'Oléron demain, 32 à La Rochelle, 34 du côté de Romgou, Port-des-Barques et Saint-Georges-de-Didonne, jusqu'à 36 attendus pour Jonzac, Courcoury et aux églises d'Argenteuil.
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1: Allez, quelques idées de sortie pour demain, samedi 8 août, et on commence du côté de Marennes dès 19h, direction la terrasse de la capitainerie du port de plaisance de Marennes pour une soirée dansante animée par un certain le Ricochet. Le comité des fêtes propose son traditionnel rendez-vous convivial, sardinade et buvette sur place. Restauration payante, l'entrée quant à elle, elle est libre. Super-héros à l'honneur ce samedi 8 août à 21h à Foura, la fête foraine de la plage nord accueille un grand défilé Avengers. C'est gratuit et pour toute la famille, une occasion parfaite de prolonger la soirée sur les stands de la fête foraine. Le théâtre s'invite au château de Pontlois ce samedi soir dès 18h, pique-nique dans le parc, puis à 20h, représentation d'Iphigénie de Racine dans une mise en scène rock et contemporaine. Les tarifs vont de 25 à 30 euros, une soirée entre patrimoine et spectacle vivant. Grande fête du port demain dès 10h30 à Mortagne, activité nautique gratuite, animation pour petits et grands dès 14h, marché semi-nocturne en soirée et paella géante à 20h. Une journée festive donc au bord de l'estuaire à vivre jusqu'à minuit. Et puis enfin, premier concert du mois d'août ce samedi dès 19h à la guinguette de Bel et Bas. On est à Chandolan, cadre bucolique, petite restauration et buvette sur place en accès libre. Pensez juste à apporter vos sièges pour profiter du concert dans cette ambiance guinguette. Voilà pour les idées de sortie pour demain samedi 8 août. Je vous souhaite un bel été et de bonnes vacances.

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1: Ce soir sur TF1, la saison 5 de Détox ta maison, 7 jours pour tout ranger, télé-réalité. Elodie Vilmus et son équipe d'experts vont tenter d'apporter leur aide à Mona et Bastien. France 2 propose un nouvel épisode de la série Capitaine Marlowe. Le gala de l'humour juste pour rire ce soir sur France 3. Les enfants vont être ravis. M6 diffuse Miraculous le film. Une émission documentaire sur France 5 avec les routes de l'impossible, direction la Mongolie. Sur W9, enquête d'action aux côtés des gendarmes de Guadeloupe, un film sur TMC inestimable avec notamment au casting Didier Bourdon et Philippe Corti. Gulli nous embarque à Daisy Town, un film d'animation aux côtés de Lucky Luke et des Dalton. Enfin sur TFX, New York, unité spéciale. Je vous laisse faire votre choix. Très bonne soirée télé.
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